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7: Bienvenue dans ma bibliothèque. Aujourd'hui, je vais vous donner trois bonnes raisons de lire Nourrice, un roman de Séverine Cressan paru aux éditions d'Alva. Ce livre fait partie de la rentrée littéraire 2025 et il s'agit d'un premier roman. On en parle beaucoup en ce moment sur les réseaux sociaux, mais moi je l'ai lu parce qu'une libraire de la librairie Agora, Novelaine, me l'a conseillé. Alors je lui ai fait confiance et je l'en remercie. J'ai beaucoup aimé ce roman, ce qui m'a en fait étonnée parce qu'il s'agit d'un conte et normalement c'est un genre que j'ai du mal à apprécier. Et pourtant, Nourrice m'a plu, à la fois par son aspect charnel, organique, mais aussi par l'originalité du thème, les nourrices. Un thème qui permet d'aborder la marchandisation du corps humain, les violences faites aux femmes et aux enfants, des sujets qui ont un aspect universel. Nous sommes à une époque indéterminée, mais qui semble quand même assez lointaine. Alors moi, je situerais l'histoire au XVIIe ou au XVIIIe siècle. Certains noms de personnages sonnent bretons, entre guillemets, mais il n'y a pas de nom de lieu précis. Nous sommes dans un hors-lieu et un hors-temps typique du conte. L'héroïne, Sylvaine, est pauvre. Et pour survivre avec son mari, le bûcheron Andoche, et leur fils Jehan, qui est très jeune, elle vend son lait. Elle est nourrice pour une petite fille de la ville qui habite chez eux. Et dès le début du roman, elle trouve, lors d'une nuit de pleine lune dans les bois, un nouveau-né mystérieux qui a semblé l'appeler au travers de la forêt par l'entremise d'un oiseau. Et puis, en parallèle, dans d'autres chapitres, on lit les extraits de ce qui semble être un journal intime. Le dispositif, évidemment, suscite la curiosité, parce qu'on fait progressivement des liens entre l'enfant que vient de trouver Sylvaine et puis ce qui est raconté dans le manuscrit. Et ça contribue vraiment à donner une dynamique au récit. Alors, vous avez peut-être lu « Né d'aucune femme » de Frank Buis. Il s'agit du même type de dispositif narratif. Et d'ailleurs, les deux romans ont en commun une atmosphère mystérieuse et inquiétante. Mais ce qui fait la spécificité de Nourrice, c'est cet aspect organique, charnel. On le voit dès les premières pages du roman. Alors, le passage que je vais vous lire correspond à l'appel de l'oiseau qui guide Sylvaine dans la forêt vers le nouveau-né. Tandis qu'elle observe, aux aguets, les sens en alerte, la brume monte de la plaine, s'embusque dans la forêt, rampe jusqu'à ses pieds, enveloppant ses mollets dénudés dans un nuage cotonneux. Doucement, Sylvaine se met à ululer, telle une chouette, saluant l'arrivée de la nuit. Elle écoute ces sons sortis de sa gorge malgré elle, découvre avec étonnement leur tessiture si différente de celle de sa voix habituelle. Elle a chaud soudain, malgré le froid nocturne, déboutonne rapidement sa chemise, libère ses lourds seins gorgés de lait. Sous la pression exercée par une main invisible, le breuvage perle lentement dans un goutte-à-goutte régulier. Le lait coule sur son ventre rebondi, reliquat de sa grossesse. Au loin, le tambourinement persiste, s'intensifie. L'oiseau frappe l'écorce d'un arbre, apostrophe la nourrice, l'exhorte à le suivre. Les ululements timides, émis

Sylvain se mut en croassement éclatant. La voix de son esprit se tait. Bête devenue sauvage qui répond à l'appel, elle traverse la cour, s'élance dans la forêt, insensible aux piqûres des brindilles et morsures des cailloux sous ses pieds nus. Elle court, vole presque, et sa chemise blanche est une ombre claire, mouvante, dansante. On la croirait animal gracile, hermine ou biche, tant elle se glisse avec aisance et légèreté entre les arbres, se faufile sans bruit dans la nuit. Sa course éperdue se déploie hors du temps, dans un espace irradié de rayons lunaires. J'aime la manière dont le lait devient une substance mystérieuse, magique. Le lait participe de l'élan vital qui anime aussi bien la femme, les animaux que les végétaux. Il y a une dimension qui est à la fois charnelle et cosmique. Et pourtant, il ne faudrait pas du tout imaginer un roman éthéré, loin du réel. Au contraire, j'ai trouvé très juste, par exemple, le récit du deuxième accouchement de Sylvaine, qui dit à la fois la puissance de la femme, la force de l'élan vital qui la traverse, et très concrètement, le passage horriblement douloureux de la tête de l'enfant à travers la vulve. Le deuxième point qui m'a marqué, c'est la façon dont ce récit, pourtant visiblement éloigné de notre époque, peut nous faire réfléchir à la marchandisation du corps humain, qui est un thème universel. Les femmes vendent leur lait à des familles plus aisées de la ville, ce qui pose de nombreux problèmes à la fois pratiques et éthiques. Par exemple, les nourrices sont obligées de sevrer leur enfant plus tôt pour nourrir cet autre enfant de la ville. Et puis certaines vont même habiter en zone urbaine, dans ces familles riches, et elles sont donc obligées d'abandonner leur propre enfant à une autre femme de la campagne. La marchandisation du lait humain, en fait, matérialise les inégalités sociales et spatiales. C'est une réalité qui a pris son essor en France au XVIIe siècle, et s'est particulièrement développée au XVIIIe siècle. Il y a également dans le roman toute l'interrogation sur la spécificité du statut d'un fluide corporel humain. Le lait peut-il être considéré comme une denrée comme les autres ? C'est résumé simplement par les interrogations de Sylvaine. Elle doute. A-t-elle le droit de prendre ce qui est destiné à son fils pour le donner à un étranger ? Est-ce moral ? Est-ce juste ? Peut-elle vraiment disposer de son lait et le monnayer ? Comme on vend des courges ou des patates, des fagots de bois ou des bûches ? Et puis, et ça c'est moi qui rajoute, mais c'est implicite et c'est dit en fait dans le roman, par le récit. Qu'en est-il du corps de la nourrice ? La nourrice n'est-elle que ce corps monnayable ? Un autre point qui est très marquant dans le roman, c'est la dénonciation de la manière dont sont traitées les femmes et les enfants. Les nourrissons non voulus des villes sont transportés dans des conditions absolument épouvantables jusqu'à la campagne, donc à tel point que beaucoup meurent pendant le trajet. Et puis certains sont laissés sans scrupules dans une tour d'abandon où ils périssent souvent de faim et de froid. Alors ça, ce n'est pas inventé par Séverine Cresson, ça correspond vraiment, là encore, à des réalités historiques de la France du XVIIe, du XVIIIe siècle. Dans la société décrite par le récit, la femme, comme l'enfant, constitue une force de travail qui est moins importante que celle des hommes. Et donc, finalement, vendre le lait finit par devenir une sorte de compensation au manque à gagner que représenterait cette moindre force de travail. Le roman comporte d'ailleurs des personnages masculins absolument atroces qui exploitent, dans tous les sens du terme, les femmes et les enfants. Alors on frémit pour Sylvaine, on a peur également pour une très jeune adolescente. Alors je ne vais pas vous donner son identité parce que l'un des plaisirs de lecture, c'est aussi la découverte progressive de l'identité de cette très jeune fille et puis du lien qui existe entre cette adolescente et l'histoire de Sylvaine. Le roman traite également des violences sexuelles. Il y a une scène de viol qui est extrêmement réaliste et marquante. Mais n'allez pas non plus imaginer un univers d'une noirceur totale. Il y a un grand élan vital, un élan vital extrêmement puissant qui traverse le récit. Le lait jaillit de la poitrine des femmes. Il les relie, il les rend solidaires et il incarne aussi une forme de sororité. Je vous conseille donc Nourrice, un roman de Séverine Cresson, paru aux éditions d'Alva en 2025. J'espère que, comme moi, vous serez émus par ce récit qui dit la puissance charnelle de l'allaitement. Un roman qui tient du compte, qui nous emporte dans des péripéties étranges, tout en suscitant la réflexion. Et puis, vous pourrez retrouver cette chronique
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0: Bonjour à toutes et à tous. Pourquoi nos déplacements quotidiens sont-ils devenus plus nombreux et plus longs au fil des dernières décennies ? Comment l'organisation de nos villes et de nos territoires a-t-elle transformé nos manières de nous déplacer ? Et face à cette mobilité toujours plus importante, comment repenser nos déplacements pour les décarboner ? Autant de questions que nous aborderons dans la deuxième partie avec Julien Gingembre, docteur en géographie et maître de conférences en aménagement du territoire et urbanisme à l'Université de Bretagne Occidentale. Mais pour l'heure, direction Brest, à l'occasion de la fête du vélo, à la rencontre de Brest à pied et à vélo, la BAPAV. Depuis 2001, l'association défend les mobilités actives sur le pays de Brest à travers des actions de sensibilisation, de vélo-école, d'auto-réparation, mais aussi en participant aux réflexions sur les aménagements cyclables et piétons. Un reportage réalisé par Aurélie Daniel de Fréquence Mutine avec l'équipe de l'association.
2: Aujourd'hui, on est à Brest, à la fête du vélo. On est à la place Wilson. On est fin mai et il fait 30 degrés. C'est le quatrième jour de chaleur inédit à Brest. Alors, je m'appelle Julia, je suis bénévole à l'association BAPAV, Brest à pied à vélo. C'est une association brestoise qui a plusieurs activités et qui sont globalement engagées autour de la promotion du vélo et des mobilités douces, donc la marche à pied par exemple également. C'est une association donc, qui va avoir des activités autour de la réparation de vélos, donc l'atelier et la mécacyclette qu'on a ici avec nous, donc c'est un atelier mobile. Il va y avoir le transport à la demande, notamment des personnes à mobilité réduite, avec un vélo adapté pour transporter ces personnes. Il va y avoir la vélo-école et la vélo-sociale pour mettre à l'aise et apprendre aux enfants, mais aussi aux adultes éloignés du vélo, à pédaler et à être à l'aise sur leur vélo. Et puis, il va y avoir une grosse activité, et c'est la base aussi de BAPAV, ça va être le plaidoyer, et notamment pour une ville plus adaptée pour les mobilités douces et plus agréables pour les personnes qui les utilisent. Au niveau du plaidoyer, le travail de BAPAV, il est vraiment d'aller chercher la parole des usagers. Et donc, typiquement, là, aujourd'hui, on a un stand où on va faire émerger c'est quoi les points positifs et c'est quoi les points critiques pour les personnes selon leurs usages. Et ça, je trouve, c'est une démarche hyper importante, c'est d'aller faire ce lien entre les politiques et que les politiques répondent vraiment à un besoin qui a été identifié par les usagers. Et donc c'est pour moi BAPAV est à cet endroit clé d'aller chercher l'expérience des gens et militer pour que cette expérience elle soit meilleure et qu'il y ait un bien-être au quotidien quoi.
3: Surtout là tu vois j'arrive à me positionner parce que je pédale suffisamment vite. C'est ma stratégie tu vois, je compte les feux et tout, moi je suis une tarée hein. Ok j'ai 5 secondes, c'est bon. Et là je sais que j'ai un petit temps et j'ai le temps de remonter, me positionner et après ça va passer vers tu vois. Mais si t'arrives après, bah, c'est mort, t'es coincée là et tu peux pas traverser.
4: Je m'appelle Marion. Je suis coordinatrice de l'association Brest à pied à vélo, donc BAPAV pour ceux qui connaissent. Et voilà, ça fait un an et demi que je suis dans l'association. Je pense qu'effectivement, BAPAV, on a une vision globale. Notre vision, elle est clairement politique. On a une vision écologique. En tout cas, c'est ça qui nous porte. Il y a aussi un aspect de faire en sorte qu'on cohabite.
2: Aussi, de faire du vélo, il y a cette idée aussi de s'inscrire dans une société moins consommatrice, moins capitaliste. Le fait de ne pas dépendre, et notamment là, dans le contexte actuel des énergies fossiles, pour se déplacer, c'est hyper empouvoirant, en fait. Et après, c'est un luxe de pouvoir le faire parce que j'habite en ville et que mes déplacements sont assez limités. Mais c'est hyper fort, en fait, comme engagement aussi dans notre société, de pouvoir s'émanciper des énergies fossiles dans les déplacements du quotidien. Dans le contexte actuel de conflits au Moyen-Orient et donc d'explosion des prix d'essence.
4: Il y a complètement des enjeux de justice sociale, puisqu'on n'est pas du tout logé à la même enseigne. Aujourd'hui, d'ailleurs, quand on parle vélo, on évoque les bobos, gauchos, enfin, je sais pas, je saurais pas dire tous les qualificatifs, mais en tout cas, c'est une certaine catégorie de la population. Et on voit bien, parce que nous, on a un enjeu, enfin, en tout cas, l'association souhaite plus d'égalité à ce niveau-là. Et donc, par exemple, nous, on intervient dans les quartiers prioritaires de la ville. On intervient aussi auprès de personnes qui n'ont jamais appris à faire du vélo, ça arrive encore beaucoup, donc pour faire de la vélo-école adulte. On intervient dans l'ensemble, en tout cas sur un volet social, de faire en sorte que ça soit accessible à tous. Et c'est pour ça qu'il nous faut des financements, puisque ces personnes-là ne peuvent pas payer à la juste valeur de ce que seraient des cours individuels de vélo. Mais c'est important pour nous parce que ben, je pense que la transition, elle se fera que si on peut tous participer. Si des personnes restent sur le carreau, c'est sûr que ça ne fonctionnera pas. Pour nous, l'objectif, c'est vraiment d'autonomiser les personnes. En fait, on aimerait même être dispensable. S'il n'y a plus besoin de BAPA, ben, on serait content parce que ça voudrait dire que tout le monde a les capacités de réparer son outil de déplacement, que tout le monde sait faire du vélo. Donc, c'est vraiment ça l'objectif, c'est d'être plus souverain sur la mobilité.
5: Cette roue, elle est quand même un petit peu voilée. La règle de du dévoilage, c'est progressivité et patience. Moi, je m'appelle Sean Ferré. Je suis salarié de l'association Brest à pied à vélo et chargé de l'atelier fixe et mobile, atelier d'autoréparation où nous apprenons à des personnes qui ont besoin à réparer leur vélo.
6: Pour les personnes qui continuent à utiliser, de faire de l'autosolisme en fait, il y a vraiment un enjeu pour moi de comprendre qu'elles arrivent à voir réellement dans leur quotidien que finalement la voiture c'est pas si pratique que ça. Et il y a un enjeu fort de changement culturel par rapport au confort qu'on a à travers l'utilisation de la voiture. Et c'est difficile à Brest parce qu'il y a du dénivelé, parce qu'il pleut beaucoup, donc c'est quand même, faut être assez motivé. Et donc il y a cet enjeu de rendre suffisamment le vélo attractif à la fois culturellement dans l'identité, que les gens puissent s'identifier à ah en fait c'est cool, mais aussi de manière pratique, je me fais pas voler mon vélo, j'arrive pas tout transpirant, de lever ces points-là et faire en sorte que finalement la solution vélo ou à pied ou mobilité douce ou transport en commun soit des évidences beaucoup plus confortables que de l'autosolisme en fait, qui effectivement est très présent à Brest. Et en fait, bon, c'est rigolo pour l'anecdote, moi je vis avec mon partenaire qui en fait fait de l'autosolisme et ça me rend ouf en fait, mais j'arrive pas, et je vois qu'il y a un enjeu culturel où je pense que pour lui c'est encore une espèce de régression dans son approche culturelle. Et c'est une régression sociale parce que, il a galéré ou je sais pas, mais à accéder à ce mode de transport motorisé et c'est trop coûteux de régresser en fait là-dessus. Donc, je sais pas, j'y réfléchis quotidiennement en tout cas sur qu'est-ce qui ferait déclic.
7: Donc là, c'est un triporteur. En fait, ce modèle-là, c'est un triporteur qui nous sert essentiellement pour les transports à la demande, pour les personnes qui ont du mal à se déplacer. Et en fait, donc, on a choisi de prendre un triporteur à cabine, de façon à ce qu'on puisse l'utiliser partout. Donc aujourd'hui, il fait beau, mais quelquefois, il pleut. Ça arrive à Brest. Donc je m'appelle Edouard, donc je suis un bénévole de la BAPA, Brest à pied à vélo. Donc ça va faire 4 ans à peu près que je fais partie de BAPA. Et je suis entré quand j'ai commencé, les triporteurs commençaient aussi. Donc c'est l'activité dans laquelle je me suis investi. Et donc je suis le représentant des triporteurs maintenant pour l'association.
4: La mobilité pour la santé, c'est un des enjeux majeurs. On n'appuie peut-être pas là-dessus parce que c'est presque implicite. Je veux dire, à partir du moment où on marche et où on fait du vélo, on est déjà dans une forme de mobilité. Donc, c'est pas quelque chose sur lequel on va forcément mettre l'accent, c'est sous-jacent. Et d'ailleurs, on a des appels à projets régulièrement qui tendent vers la partie santé auxquels on répond, notamment parce que le vélo, c'est clairement, notamment dans les transports du quotidien, c'est vraiment un outil de non-sédentarité.
6: Ce qui, moi, me rend optimiste par rapport à une anecdote que j'ai pu vivre, ce que j'ai pu vivre dans ma vie personnelle, c'est sur mon lieu de travail, de voir comment le fait que je vienne à vélo tous les jours puisse inspirer les autres personnes à venir à vélo, et donc mes collègues à venir en fait à tester et à venir à vélo et les introduire, et notamment les collègues femmes, à la mécanique vélo, comment elles réparent leur vélo elles-mêmes, et de voir au fur et à mesure comment en fait on a dû installer des parkings à vélo parce qu'il n'y avait pas de parking et que tous les vélos affluaient en fait, et de voir d'avoir les feedbacks des personnes qui me disent ah mais en fait c'est parce que je t'ai vu à vélo et en fait ça m'a semblé accessible, et au fur et à mesure en fait de voir aussi comment ça peut inspirer les personnes et notamment les femmes à prendre le vélo.
4: Je pense qu'il y aurait beaucoup de réponses à apporter à la question de quelle est ma vision pour la suite sur la mobilité ou la vision de l'association, parce que l'association c'est beaucoup d'adhérents et beaucoup de bénévoles, et on a je pense chacun des prismes différents. En revanche, on a tous l'ambition que les mobilités douces soient plus présentes au quotidien. Après, d'un point de vue sociétal, je pense qu'on n'aura pas trop le choix d'être un peu plus décroissant, ne serait-ce que par rapport aux émissions de gaz à effet de serre. On le voit aujourd'hui, alors avec la température qui fait, je pense qu'on ne peut pas rester aveugle ad vitam aeternam.
0: Voilà, à l'instant, un reportage réalisé par Aurélie Daniel de Fréquence Mutine, à la rencontre donc de l'association Brest à pied et à vélo, la BAPAV, à l'occasion donc de la fête du vélo à Brest. On vient d'entendre des bénévoles et des salariés qui défendent la marche et le vélo, mais aussi qui travaillent concrètement à développer leurs pratiques sur le territoire. Mais comment en sommes-nous arrivés à dépendre autant de la voiture dans nos déplacements quotidiens? Et comment penser les déplacements autrement face aux transformations climatiques et sociales qui nous attendent? Et surtout, comment nos villes et nos territoires peuvent-ils évoluer pour permettre de se déplacer autrement? Élément de réponse avec Julien Gingembre, docteur en géographie et maître de conférences en aménagement du territoire et urbanisme à l'Université de Bretagne Occidentale. Il est au micro d'Aurélie Daniel de Fréquence Mutine.
8: On va commencer cet entretien avec une question un peu large. Comment repenser nos mobilités dans une optique de décarbonation de celles-ci?
9: C'est une très vaste question, et c'est surtout une question très intéressante, parce qu'en fait, quand on essaye de réfléchir à ça, on tire beaucoup de fils. Et notamment quand on traite ça avec l'urbanisme, on voit qu'il faut certes répondre à la mobilité par davantage d'offres de mobilité, et notamment alternatives à la voiture. Mais il faut aussi proposer une autre façon d'aménager les territoires que celle qu'on l'a fait jusqu'ici, notamment depuis les années 70-80, où on a plutôt réalisé de l'étalement urbain. Et ça a conduit à la société qu'on connaît aujourd'hui, dépendante à l'automobile, notamment quand on vit en dehors des grandes villes. Donc voilà, quand on essaye de repenser un peu tout ça, il faut sortir des clichés, surtout des idées que ça va se faire simplement en agissant ou en augmentant l'offre. Il faut aller beaucoup plus loin. C'est un vrai renversement en fait de société qu'on doit envisager. Et c'est pour ça que j'aime bien le concept de transition socio-écologique pour essayer d'y répondre. Mais on va pouvoir revenir là-dessus, je pense, avec plus de détails.
8: Ouais. Il y a un chiffre, moi, qui m'a semblé tout à fait éloquent, c'est que en 100 ans, on est passé de 5 km de trajet quotidien à 50 km de trajet quotidien en moyenne. Mmh. C'est aussi tout ce qui explique la société actuelle, finalement, ces chiffres.
9: C'est ça, en fait, ça a été deux dynamiques qui se sont alimentées l'une l'autre. C'est-à-dire qu'avec l'amélioration des systèmes de transport, et au départ, c'est pas uniquement la voiture, d'ailleurs, c'est le train, et même le vélo a permis d'aller s'installer un peu plus loin que tout près de là où on travaillait. Ça a réalisé ce qu'on a appelé l'étalement urbain, en tout cas. On a pu aller s'installer plus loin de là où on travaillait, où on consommait, etc., où là où on pratique nos loisirs. Ça continue de s'opérer de cette manière-là. Ça, c'est la première chose, c'est on a adapté finalement notre territoire à ce nouvel objet de mobilité qui était l'automobile. Mais à l'origine, c'est pas uniquement l'automobile, je l'ai dit, c'est aussi le train, par exemple. Donc, les gens, de plus en plus, allaient s'installer loin des villes, etc., pour simplifier un peu le processus. Et puis, de plus en plus aussi, on s'est équipé en automobile. Aujourd'hui, on a facilement un taux de motorisation qui peut atteindre 90, voire 95%, c'est-à-dire que 90 à 95% des ménages disposent d'une automobile. Et puis, parfois, on a même la moitié des des ménages qui en ont deux, voire plus. Donc tout ça, c'est un système voilà, qui s'alimente vraiment, qui est un peu auto-alimenté, c'est-à-dire de plus en plus, et ça se poursuit, en fait, on va s'installer à la campagne, dans la maison individuelle, etc. Et d'un autre côté, bah, on a de plus en plus besoin d'une voiture pour réaliser un peu tous nos droits, c'est-à-dire le droit au travail, le droit au loisir, le droit à la santé, à l'éducation, etc.
8: Et il y a une question de vitesse aussi, à savoir que on se déplace plus vite et que c'est constant, cette augmentation. On le voit bien avec notamment le train et l'arrivée des lignes grande vitesse. Mais paradoxalement, on se déplace plus vite, mais on fait toujours le même temps, finalement.
9: Exactement. Bon, ça, c'est un paradoxe qui avait été démontré, notamment par des économistes des transports. Je rentre pas trop dans le détail, mais effectivement, vous avez raison, la vitesse d'abord, hein, parce qu'en fait, on aurait pu avoir des automobiles, mais bridés à 50 km/h, on n'aurait pas eu cette évolution-là. Sauf que, en fait, ce qu'on a fait, c'est qu'on a adapté aussi toutes les infrastructures routières à cette vitesse-là. Donc aujourd'hui, prendre sa voiture, rouler facilement à 110, voire 130 km/h sur des routes qui sont extrêmement sécurisées, permet d'aller très loin. Donc effectivement, la vitesse a été le moteur principal, sans jeu de mots, de cette évolution territoriale qui fait qu'on est dans cette situation actuelle où on a à la fois donc une dépendance à l'automobile, une des émissions de gaz à effet de serre qui ne diminue pas dans le secteur des transports, alors qu'on est parvenu dans les autres secteurs, que ce soit l'immobilier, les déchets, l'industrie, etc., à diminuer depuis les années 90 les émissions de gaz à effet de serre. Eh bien, on n'est pas parvenu à le faire pour le secteur des transports parce qu'on continue de se déplacer beaucoup en voiture individuellement. Et puis, ça continue même d'augmenter légèrement.
8: C'est difficile, et c'est pour ça que vous parlez de transition socio-écologique. C'est tout un système qu'on doit repenser parce que finalement, la responsabilité individuelle là-dedans n'est pas si énorme, j'imagine, dans le sens où on ne choisit pas forcément l'endroit où on va aller travailler et le travail va être polarisé dans certains centres. Du coup, comment est-ce qu'on peut réfléchir à améliorer cette situation ou du moins à la changer?
9: Bah effectivement, j'ai parlé de voitures individuelles, de maisons individuelles, donc ça renvoie à des notions individuelles pour le coup. Mais néanmoins, derrière, il peut y avoir une part de choix, etc. Mais la majorité des gens, sont un peu enfermés dans ce système-là. C'est-à-dire qu'on vous promet une maison à la campagne. C'est déjà souvent moins cher que d'acheter en ville, généralement moins cher que d'acheter en ville. C'est aussi tout un imaginaire autour de la maison à la campagne, etc. Aussi parce que la construction, majoritairement, c'était cette offre qu'on a faite, même si on essaye de revenir un peu dessus. Et de la même manière, l'automobile aussi véhicule tout un imaginaire de liberté, d'autonomie, etc. Elle est extrêmement pratique. Et puis, bon marché. Alors en ce moment, il y a le prix de l'essence qui augmente, mais en fait, quand on compare ça à l'évolution des salaires, on achète davantage de carburant aujourd'hui que dans les années 70 avec un SMIC, par exemple. Donc, tout ça a amené, effectivement, que les gens sont un peu enfermés dans ce système-là. Et pour en sortir, il faut agir vraiment sur le dur, j'allais dire, c'est-à-dire l'aménagement du territoire, la construction, repenser là où on met les logements, là où on met les activités, et plus largement, effectivement, vous l'avez dit, là où se situe l'emploi. Parce que ça a été une autre dynamique depuis les années 80, c'est qu'on a concentré les emplois parce qu'on a eu une tertiarisation de l'économie. Donc d'une part, des emplois ont disparu des campagnes. Alors c'est moins le cas peut-être, en Bretagne, on a eu la perte surtout des emplois agricoles, mais dans d'autres régions en France, ce sont les emplois industriels qui étaient très souvent localisés dans les petites villes ou à la campagne qui ont disparu. Et puis les emplois tertiaires, eux, ont continué de progresser en ville. Donc nécessairement, on a cette distanciation, disjonction entre l'endroit où les gens vivent et les endroits où les gens travaillent.
8: Donc c'est tout un système et une société à repenser. Est-ce que la notion de décroissance peut être applicable au transport et aux mobilités?
9: Oui, parce que en fait, on sait que on a plusieurs leviers en fait pour essayer de changer les choses. Donc déjà de faire que les gens prennent moins leur voiture et prennent davantage, par exemple, les transports collectifs. Accessoirement aussi le vélo, la marche à pied, ou alors qu'ils covoiturent davantage. Donc on met plus de monde dans les voitures. Mécaniquement, ça fait diminuer le nombre de voitures en circulation. Le problème, c'est que ce sera insuffisant, en fait. Quand on vise la décarbonation, ou même la question sociale ou socio-économique, c'est insuffisant face à l'ampleur, parce qu'en fait, aujourd'hui, plus de 80% de notre mobilité quotidienne, elle est réalisée en voiture. Donc, on s'attaque vraiment à quelque chose de conséquent. Donc, pour réussir ça, il faut que nécessairement on diminue ces kilomètres qu'on réalise en voiture. Et pour cela, il faut encore revenir sur tous ces déplacements longs qui sont contraints parce qu'en fait, on doit aller loin travailler, on doit aller loin pour de santé, on doit aussi aller loin pour ses loisirs, ce genre de choses.
8: Ce que je retiens de cet échange, c'est que pour réussir à aller vers une transition socio-écologique, il va falloir des décisions politiques fortes.
9: Bah en fait, il va falloir des décisions politiques qui ne viennent pas uniquement des territoires, dans le sens où Brest Métropole avance avec le développement du tramway, la région Bretagne avance avec le développement du train, par exemple, on a aussi le vélo, mais on voit qu'ils sont limités d'un point de vue financier et que l'impact est plus fort quand l'État derrière, l'Europe, etc., peuvent aussi renforcer les choses. Et puis, on a autre chose en France qui est une limite forte qu'on commence à voir, c'est que depuis en fait une vingtaine d'années, on a investi énormément dans les centres-villes pour développer les tramways, les transports collectifs en général, le vélo aussi. J'avais noté le chiffre depuis le début des années 2000, on a dépensé 115 milliards d'euros dans les grandes villes pour les transports collectifs urbains. Ça a été très bien, ça a changé l'image des villes, mais en fait, on a très très peu, par exemple, décarboné avec ça. C'est parce qu'en fait, comme je l'ai dit tout à l'heure, tout le potentiel de décarbonation, il se situe en dehors, c'est-à-dire les gens qui font des longs déplacements pour venir jusqu'en ville. Donc, quand on a dit ça, on voit qu'on a une problématique, c'est que en fait, la capacité financière d'investissement dans les transports, elle se situe dans les villes, parce qu'on peut lever en France une taxe qui s'appelle le versement mobilité, qui est payé par la plupart des entreprises pour financer l'offre de transport. Mais en fait, où sont les entreprises? Essentiellement, elles sont aussi dans les villes. Donc voilà, cette capacité financière, elle est concentrée là. Et en dehors, là où on a les besoins, on a très peu de moyens. Et ça, c'est une problématique. On a peu de moyens financiers, mais on a aussi peu de moyens humains. Des fois, on n'a pas de personnes qui sont en mesure de travailler sur ces questions. Et donc ça, c'est une difficulté. Donc il faut repenser ce qu'on appelle la gouvernance de ça, c'est-à-dire comment avoir une meilleure péréquation entre les moyens et les besoins, et puis aussi de réfléchir aux questions de mobilité à une échelle plus large que voilà, la question uniquement du centre-ville versus campagne.
8: Merci beaucoup Julien Gingembre.
9: Merci.
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0: Vous écoutez Graffiti et j'ai ouï dire que La Roche-sur-Yon allait prendre de plus en plus de couleurs grâce à une nouvelle opération qui va se lancer ce 19 septembre. Ça s'appelle Couleurs urbaines. Vous allez avoir un beau rendez-vous pour découvrir un premier mur d'expression pour les graffeurs et pour le street art qui va s'installer dans plusieurs sites de La Roche-sur-Yon. Nous allons les découvrir ensemble en compagnie d'une bonne partie de l'équipe qui a travaillé autour de ce beau projet. Il y a d'un côté Ninon Gréau, bonjour Ninon.
1: Bonjour.
0: Élu à la transition écologique, à l'aménagement durable et à l'espace public à La Roche-sur-Yon. Mm-hmm. J'ai bien cité tout. Parfait. Accompagné de Martine Chantecaille, élue à la culture. Bonjour.
2: Bonjour.
0: Ces deux services qui vont s'unir et vous allez très vite comprendre pourquoi, autour du street art et autour des graffeurs notamment. Et ça tombe bien, on en a deux dans le studio. On va en profiter. Kevin et Gabin, bienvenue les gars.
3: Bonjour, merci
0: bienvenue
3: à vous.
0: Pour nous parler de cette opération qui va se tenir ce 19 septembre, Couleurs urbaines. Donc un beau projet qui ne date pas d'hier ni non, ça a commencé comment cette aventure?
1: Oui, ce projet il a commencé via le budget participatif, qui est un outil qui nous tient à cœur puisqu'il permet à des habitants et habitantes de proposer des projets pour leur ville.
0: On a eu l'occasion d'en parler d'ailleurs sur les bonnes ondes de Graffiti l'année dernière quand a été lancé le projet. Et alors, que s'est-il passé dans tout ça?
1: Et ensuite, c'est une habitante qui a donc proposé que des murs de la ville soient mis à disposition des graffeurs un petit peu partout. Et puis, cette habitante, il se trouve qu'elle a déménagé et c'est les services de la ville qui, en transversalité, ont repris le projet.
0: Comment il a été choisi? Pourquoi il a été choisi celui-ci en particulier? Parce que j'imagine qu'il y a eu d'autres idées.
1: Ce projet, il a été choisi via le vote des habitants et habitantes. L'idée, c'est vraiment de soumettre l'ensemble des initiatives au vote. Et puis, ceux qui sont les plus plébiscités sont ensuite mis en place dans les différents quartiers de la ville.
0: Et comme on aime bien suivre le règlement, et bien justement, on va poursuivre dans ce sens. Le projet est donc voté. Les affaires sont lancées. Et que s'est-il passé par la suite? Alors, comment c'est lancer la machine?
1: Après, l'idée c'était vraiment de travailler en partenariat avec les spécialistes du sujet et notamment avec différents graffeurs de la ville qui se sont portés volontaires pour suivre le projet, définir aussi les murs les plus pertinents et puis aussi des murs qui pour nous et notamment en tant qu'adjointes aux espaces publics peuvent être parfois considérés comme sales ou dégradés et ça permettait aussi de leur redonner une autre utilité.
0: Ça donne une belle occasion de se faire appeler expert, les gars, ça fait du bien.
3: Non, totalement, c'est ça.
0: Expert reconnu pour repérer des sites. Comment on repère un site de graphe? Qu'est-ce qui attire l'œil d'un graffeur quand il veut se lancer dans un projet? Et qu'est-ce qui a retenu votre choix pour les différents sites dont on va parler?
3: Principalement, les murs qu'on a pu voir, c'était vraiment des murs de grande hauteur et assez larges.
0: D'accord.
3: Et avec beaucoup de visibilité, principalement. La visibilité compte énormément dans tout ça.
0: Donc ça peut être quoi? Ça peut être à côté d'un chemin de fer? Ça peut être à côté de monuments, par exemple?
3: Totalement, au long d'une grande route, avec beaucoup de passages. L'idéal, c'est vraiment que le graffiti soit vu un peu de partout, quoi.
0: Alors l'idée, ça va être de faire du graphe avec juste la petite signature, comme on en voit énormément partout, ou alors essayer de se lancer dans des choses un peu plus artistiques, peut-être.
3: Voilà, l'objectif, c'est vraiment d'apporter des couleurs donc à La Roche-sur-Yon, de belles pièces, de beaux personnages. Et donc de belles œuvres d'art au final, qui soient plus posées et donc qui soient légales aussi. D'avoir des murs avec ça, c'est l'objectif.
0: Kevin, toi tu graffes depuis combien de temps par exemple?
4: Moi je graffe depuis, alors j'en ai 38, je graffe depuis que je suis en 5e, donc depuis mes 11 ans, 12 ans.
0: Qu'est-ce qui t'a attiré là-dedans?
4: En fait c'est, alors je raconte un peu l'histoire sans trop faire long. J'ai un ami qui m'a ramené un magazine à l'époque qui s'appelait Graphite. Et dans le graphite, c'était tout un tas de couleurs.
0: Ouais.
4: Et je suis tombé directement amoureux du graphe, de la lettre. Et le tout, en fait, c'est la déformation de la lettre. Parce que pour venir à ce que tu disais tout à l'heure, les petites signatures, en fait, il y a les tags, c'est ce qui est un tag.
0: Voilà.
4: Ensuite, quand ça prend du volume, on parle de graphes. Et après, il y a différents graphes, les bubbles, les drop, les wall style.
0: Et là, ça devient technique.
4: Ouais, c'est ça. Et les persos. Et en fait, ouais, au fur et à mesure, on essaie d'évoluer, j'essaie d'évoluer. Et je suis tombé dans la soupe, en fait.
0: Et aujourd'hui, tu commences avec graphite, tu finis à graffiti, on est plutôt pas mal.
4: Ouais,
0: on reste dans la même zone.
4: La
0: boucle est bouclée. Et elle va continuer de se boucler pour ce week-end avec donc le premier mur qui va s'installer. Martine Chantecaille, dans un beau secteur, c'est donc le square Jean Moulin qui a été choisi pour inaugurer cette grande opération.
2: C'est le square Jean Moulin.
0: Pourquoi cet endroit?
2: Ah, pourquoi ça aurait pu être d'autres? C'est celui qui nous a semblé le mieux approprié.
0: C'est vrai
2: qu'il y a une volonté forte des habitants.
0: Vu
2: aussi.
0: Qu'on a les experts avec nous, voilà. Pourquoi ce site? Pourquoi vous l'avez choisi, par exemple?
3: Ce site en particulier, parce que déjà, le quartier des Forges a été un quartier qui a été, dans l'histoire de La Roche-sur-Yon, a été beaucoup graffé. Ouais. Et on a pas mal du mur d'expression libre et de fresques qui étaient là-bas aussi, auparavant. Et c'est un quartier un peu pionnier aussi à La Roche-sur-Yon, dans le graffiti, comme l'Angelmière, au final. Mm-hmm. Et je pense que ce choix de mur est pas mal. Du fait aussi des émissions qu'il va y avoir dans la journée. Mais ce mur-là était vraiment cool du fait de l'espace qu'il y a. Il y a vraiment beaucoup d'espace et beaucoup de hauteur.
0: Et c'est un espace qui devient un espace culturel, Martine Chancaille.
2: Il est déjà, il y a déjà eu autour de Maison de Quartier de Forges des expositions de photos, d'œuvres d'art. Donc il y a une volonté forte dans ce quartier, mais comme dans d'autres à La Roche, d'un art qui n'est pas seulement exposé au musée, ou dans des intérieurs, dans des maisons de quartier, mais aussi un art éphémère et un art visuel qu'on voit dans la ville, qui n'est pas du tout dégradant, mais qui est embellissant. Et c'est aussi cette volonté-là qu'on veut souligner.
0: Alors, art éphémère, on voit certains graphes qui peuvent rester en place pendant des années et des années. Là, ce sera le cas où il y aura peut-être une œuvre qui restera, ou alors ça va être nettoyé et remis à zéro. Souvent, comment ça va se passer?
2: Il faut distinguer, je crois qu'il y a couleurs urbaines, où on est plutôt dans l'éphémère. Je laisserai les experts en parler. Et puis, on a d'autres projets moins éphémères, même s'il y a toujours une dimension quand même, compris dans le street art, de ne pas être dans des œuvres pérennes.
3: Ouais, principalement dans le graffiti, c'est quelque chose qui est vraiment assez éphémère. Le fait de repasser les graffeurs au fur et à mesure avec des pièces, avec des personnages, c'est un art qui est tout le temps en perpétuel mouvement. Mm-hmm. On peut passer une semaine, voir une pièce, et repasser une autre semaine et voir une autre pièce. Et ça qui est vraiment bien, c'est que on voit chaque artiste qui peut passer, qui remet quelque chose de nouveau, un nouveau style, une nouvelle lettre. Et c'est l'objectif du graffiti, d'avoir quelque chose d'éphémère et qui ne reste pas dans le temps.
0: C'est toute une culture à découvrir. Alors, à travers le dessin, à travers le côté artistique, mais à travers aussi la danse, la musique, les textes, la poésie aussi s'invite dans la danse. Ça va être l'occasion de se tourner un peu plus vers la culture hip-hop aussi ce week-end, parce qu'il n'y aura pas que des graffeurs, Ninon.
1: Oui, tout à fait. Et c'est là que je prends la casquette de l'adjointe de quartier, puisque le but, c'est vraiment de créer un événement de quartier autour de cette première inauguration, en impliquant à la fois des associations. L'association Espoir sera notamment présente avec des danseurs. Il y aura aussi Urban Connection, plutôt autour de démos de skate, des sound systems, des DJ qui seront aussi présents. Et puis le club jeune des maisons de quartier qui sera là pour la restauration. Eux, l'idée, c'est aussi de financer certaines de leurs actions. Le but, c'est vraiment de créer de l'intergénérationnalité et du partage autour de cet événement. Et puis peut-être si ça fonctionne et si ça rencontre l'adhésion, de pouvoir le reproduire dans les années à venir.
0: Alors pour les prochains murs, est-ce qu'on aura droit à un événement comme celui-ci à chaque fois?
2: On ne s'interdit rien. Je voudrais juste ajouter un point. Je crois que c'est essentiel, parce que la liberté artistique, elle est plutôt menacée qu'encouragée. Et nous, à la ville de La Roche, on tient vraiment à ce que la liberté artistique soit un élément important et visible dans la ville. C'est un plus, c'est pas un moins. Et c'est réhabiliter aussi le geste artistique qui guide notre démarche.
0: Transformer la ville en musée, ce sera le cas, en tout cas pour ce 19 septembre. Rendez-vous donc au square Jean Moulin, sur le mur de la salle de sport Pitchwine. Ce sera à partir de 18h.
1: Ce sera de 10h à 20h.
0: De 10h à 20h, même, voilà, 10h à 20h, on prend large, évidemment, pour cette journée du 19 septembre. Donc, peut-être, pour la suite, on verra les autres lieux, les autres sites ouvrir. L'annonce officielle, on ne peut rien faire. Hein. J'ai essayé, Jean. J'aurais essayé de poser la question, de voir quelques pistes pour les futurs murs. On ne le saura pas.
2: Ils diront rien.
0: Vous le saurez. Vous le saurez donc en vous rendant ce 19 septembre sur place au square Jean Moulin, où seront annoncés les autres murs. Merci à tous les quatre d'être venus nous en parler, d'ouvrir un peu cette fenêtre autour de la culture du street art. Et évidemment, nous, à Graffiti, on garde l'œil grand ouvert sur cet univers. En tout cas, on vous souhaite d'avance une très très belle journée autour de ce mur d'expression, ce premier mur d'expression qui s'ouvre ici à La Roche-sur-Yon. À bientôt.
2: Merci.
3: Merci. À bientôt. À vous.

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1: Bonjour à tous. Aujourd'hui dans Vintage, je vais vous parler des chansons à succès des étés 78 et 79. En 78, au niveau international, la chanteuse galloise à la voix éraillée Bonnie Tyler connaît son premier grand tube avec la ballade rock It's a Heartache. L'auteur-compositeur rock italien Adriano Celentano reprend à la fois Woman in Love de Frankie Lane et Walk Around the Clock de Bill Haley. Les Rolling Stones connaissent un nouveau succès avec Miss You. Le groupe de rock britannique Queen connaît un grand succès avec We Are the Champions. Olivia Newton-John et John Travolta obtiennent un tube avec le titre rockabilly You're the One That I Want, issu du film Grease de Randall Kleiser, lui-même inspiré de la comédie musicale du même titre de Jim Jacobs et Warren Casey. Le chanteur pop-rock britannique Jerry Rafferty remporte son plus gros tube avec Baker Street. Lors du concours de l'Eurovision qui s'est déroulé le 22 avril au Palais des Congrès de Paris, présenté par Denis Fabre et Léon Zitrone, Israël remporte le Grand Prix avec le chanteur Isaac Cohen et le groupe Alpha Beta et le titre disco Abba Nibi qui remporte 157 points sur 20 pays et obtient un grand succès international. Le groupe suédois Abba connaît un nouveau succès avec Take a Chance on Me. Le groupe américain Michael Zagar Band connaît son plus gros tube avec Let's All Chant. Le groupe anglais Eruption reprend avec succès I Can't Stand the Rain d'Anne Peebles. Le groupe jamaïco-antillais Boney M connaît un de ses plus gros tubes avec Rivers of Babylon, inspiré du psaume 137 du livre des psaumes de l'Ancien Testament de la Bible. Le groupe australo-britannique The Bee Gees cartonne avec Staying Alive et Night Fever, extrait de la bande originale du film à grand succès Saturday Night Fever, La fièvre du samedi soir de John Badham. Mais il n'y a pas que du rock ou du disco parmi les succès internationaux. Le chanteur italien Umberto Tozzi, révélé en France au début de l'année avec Ti Amo, donne dans la ballade romantique. Son deuxième succès chez nous est Tout. Il est extrait de son troisième album, Tout. La chanson est écrite par son producteur Giancarlo Bigazzi et composée par lui-même. Elle obtient d'abord un grand succès en Italie puis en France. Chez nous, elle entre au hit parade le 5 mai 78 et atteint au mieux la 11e place, restant au classement 22 semaines. Le 45 tours est certifié disque d'or pour plus de 500 000 exemplaires vendus. Je vous propose donc d'écouter ce tube international de l'été 78, Tout par Umberto Tozzi.

c'était tout par Umberto Tozzi, tube international de l'été 78. Suite à ce tube, Umberto Tozzi sort en 79 l'album Gloria avec le tube du même titre. En 80, il publie l'album Tozzi avec le titre à succès Stella Style. Son succès s'interrompt en France après ce titre. En 81 et 82, il sort deux albums et connaît deux titres à succès avec Notte Rozza et Eva. En 84, après l'album Oura, il fait une pause et revient en force en 87 avec la chanson Rente di Mare, qu'il interprète avec le chanteur Raf à l'Eurovision et qui termine à la troisième place sur 22 pays avec 103 points et obtient un grand succès en Italie et surtout si Puo d'Are di Piu, avec laquelle il gagne le festival de Sanremo avec Gianni Morandi et Enrico Ruggeri. Dans les années 90, il publie 6 albums, mais ses chansons se font plus engagées, notamment Glialtri Siamonoi, qui se classe 13e du top 50 en France le 11 avril 92. Il sort ensuite un album en 2000. En 2002, son duo avec Lenaka, Ti Amo Rien Que Des Mots, adaptation par Bruno Beribi de Ti Amo, est un tube en France, classé 3e du hit parade durant l'automne. Ce retour est confirmé ensuite grâce à son duo avec l'auteur-compositrice-interprète corse Serena, sur Toi Tout, adaptation par Jérôme Attal de Tout, 5e du hit parade le 9 novembre 2003. En 2005, il sort l'album Les Parolés, suivi d'un passage triomphal à l'Olympia le 15 février 2006 avec Marco Mazzini. Il sort ensuite deux albums. En septembre 2008, il reprend Petite Marie de Francis Cabrel en duo avec ce dernier. Il publie ensuite en 2009 l'album Studio Superstar et l'album en public Non Solo Live. En mars 2012, il sort un nouveau best-of double CD intitulé Yesterday, suivi le 4 juin d'un nouvel album intitulé Yesterday Today. Maintenant, je vais vous parler des succès français de l'été 78. Parmi les chanteuses, la plupart s'adonnent au disco. Sheila, qui enregistre toujours avec Be Devotion, chante You Light My Fire. Amanda Lear, à l'identité floue, apparaît avec Follow Me. Dalida s'adapte elle aussi au disco avec les medley Génération 78 et Ça me fait rêver. Sylvie Vartan chante quant à elle Solitude, adaptation par Jean-Michel Riva de Substitute des Waters Brothers. Seul Michel Thor reste dans la balade romantique avec Emmène-moi danser ce soir. Parmi les groupes, dans le style variété pop, Il était une fois Crêpe Pomme. Plus rock, Téléphone apparaît avec Hygiaphone. Parmi les chanteurs, le 11 mars 78, Claude-François meurt électrocuté dans sa salle de bain. Mais Alexandrie Alexandra est un énorme tube posthume. Julio Iglesias est toujours aussi romantique avec Aimer la vie, adaptation par Claude Lemel de Soy un Truan, Soy un Senior. L'italien Richard Cosciente apparaît avec Marguerite. Parmi les auteurs-compositeurs, Jacques Higelin connaît un grand succès avec Par. Louis Chédid est révélé avec Tabou pas être beau. Yves Duteil chante Le Petit Pont de Bois et Prendre un enfant. Serge Lama célèbre La femme, femme, femme. Julien Clerc est plus romantique avec une de ses plus belles chansons, Ma préférence. Michel Sardou chante En chantant, adaptation par lui-même et Pierre Delanoë de Cantando de Toto Cutugno. Patrick Juvet entame une période disco en anglais avec I Love America. Dans la veine gentiment punk et rock'n'roll, Plastic Bertrand reprend Bambino de Dalida, adaptation par Jacques Larue de Guaglione de Aurelio Fiero. Mais il chante aussi Le Petit Tortillard. Plus sérieusement, Laurent Voulzy compose sur un texte de Alain Souchon le titre variété rock Bubble Star, avec lequel il obtient son deuxième tube. Son ami Alain Souchon est nostalgique avec Allô Maman Bobo. Quant à Johnny Hallyday, il chante une ballade intitulée Elle m'oublie, écrite et composée par Didier Barbelivien, et dont voici l'histoire, d'après le livre de Fabien Lecoeuvre, Le Petit Lecoeuvre illustré, publié aux éditions du Rocher en 2013. Un jour de 77, Didier Barbelivien écrit le texte d'une chanson en regardant le résumé d'un film écrit dans Télé 7 jours, dans la rubrique intitulée Si vous avez manqué le début, où les films étaient résumés en quelques lignes. C'est la lecture du résumé d'un film racontant l'histoire d'une fille descendant d'un autocar en Pennsylvanie qui inspire Didier et lui fait écrire d'un trait le texte d'Elle m'oublie. Pour la musique, il s'inspire d'une descente d'accords de guitare, une technique que lui avait apprise Eric Chardin, et trouve ainsi le point de départ de la mélodie. Le soir même, Didier joue sa chanson à sa femme de l'époque, l'éditrice Nicole Damy, qui trouve la chanson magnifique et s'exclame tout de suite que c'est une chanson pour Johnny. Mais Didier ne le pense pas. Nicole lui conseille quand même d'en enregistrer une maquette qu'elle pourrait faire écouter à l'équipe du chanteur. Mais Didier n'y croit tellement pas qu'il attend 8 mois pour se résoudre à le faire. Il a tellement de mal à jouer et à chanter la chanson qu'il la termine sur la maquette en sifflotant. Quelques jours plus tard, Nicole remet la maquette au producteur Eddie Vartan, frère de Sylvie. Celui-ci la trouve formidable, mais n'est pas convaincu de la musique, car effectivement, elle n'est pas finie.
Mais l'équipe de Johnny ne trouve pas d'autre mélodie à coller sur le texte de Didier et va la faire écouter telle quelle à Johnny, qui la trouve formidable et décide de l'enregistrer. Johnny la chante pour la première fois à la télévision le 1er juillet lors d'un numéro 1 consacré à Michel Sardou. La chanson est publiée sur l'album Solitude à deux, qui sort le 21 juin et en est le premier extrait en 45 tours, avec en face B la première pierre. Elle entre au hit parade le 7 juillet et y atteint au mieux la 4e place et reste 26 semaines au classement. Le 45 tours est disque d'or pour plus de 500 000 exemplaires vendus. Elle devient donc l'un des tubes de l'été 78 et obtient le Grand Prix de la SACEM et l'Oscar de la chanson. Je vous propose d'écouter ce grand succès de l'été 78, Elle m'oublie par Johnny Hallyday.

c'était Johnny Hallyday avec Elle m'oublie, tube français de l'été 78. Je vais maintenant évoquer les titres à succès de l'été 79. Au niveau international, le concours de l'Eurovision qui s'est déroulé le 31 mars à Jérusalem en Israël a vu à nouveau la victoire de l'Israël sur 19 pays avec le groupe Milk and Honey et la chanteuse Gali Attari avec la chanson Alléluia qui obtient 125 points. La version française adaptée par Michel Jourdan obtient aussi un grand succès chez nous et Rika Zaraï la chante également. Le plus grand slow international de l'été est Honesty par le compositeur-interprète américain Billy Joel. Au niveau du rock, le groupe de rock progressif anglais Supertramp connaît son plus gros tube en France avec The Logical Song. Le groupe de hard rock américain Kiss se teinte de disco pour son plus gros tube I Was Made For Loving You. C'est justement le disco qui cartonne le plus au niveau international. The Bee Gees connaissent toujours un grand succès avec Toi Jedi, mais aussi avec Love You Inside Out. Le groupe américain disco Village People, produit par Jacques Morali et Henri Bellolo, obtient un nouveau tube avec In The Navy. Boney M connaît à nouveau un grand tube avec Huawei Huawei, It's a Holy Holiday. La chanteuse américaine Donna Summer, surnommée la Disco Queen, rencontre à nouveau un succès important avec Hot Stuff. La chanteuse américaine Gloria Gaynor connaît son plus grand tube avec I Will Survive, aussitôt chanté en français par Régine, sous une adaptation littérale intitulée Je Survivrai, signée de Claude Carrère et Vin Buggy. La chanteuse américaine Amy Stewart remporte son plus grand tube avec Knock on Wood, chanson créée en 1966 par Eddie Floyd et Steve Cropper. La chanteuse américaine Anita Ward obtient son premier et plus grand tube avec Ring My Bell. Le groupe de disco anglais Eruption reprend en disco One Way Ticket, chanson pop écrite par Jack Keller et composée par Hank Hunter et créée par Neil Sedaka en 59. La chanson est d'abord reprise par Baby Blue en 74. En 74, le groupe Eruption, constitué de musiciens africains et caribéens, se forme de Leslie Johnson au chant, Greg Perino à la guitare, Jerry Williams au clavier, Eric Kingsley à la batterie et sort un an plus tard son premier single Let Me Take You Back in Time et gagne le concours Soul Search. Ensuite, la chanteuse Leslie Johnson quitte vite le groupe et est remplacée par la chanteuse Precious Wilson. Ils font une tournée en Allemagne et sont remarqués par Frank Farian, le producteur de Boney M, qui les prend sous contrat sur le label Hansa Records. Le groupe sort ensuite son premier album en 77, comprenant Party Party et le titre I Can't Stand the Rain, repris à Anne Peebles. Leur second album, Live a Light, sort en 78 et comprend cette reprise de One Way Ticket. La chanson sort comme second extrait de l'album et se classe première au hit parade autrichien, deuxième au hit parade belge, cinquième au hit parade hollandais, septième au hit parade allemand, treizième du hit parade en Irlande, 32e en Nouvelle-Zélande, 8e en Suède, première en Suisse, 9e au UK Singles Chart au Royaume-Uni et 30e au US Dance Music Club Play Singles aux États-Unis. En France, cette reprise entre au hit parade le 6 avril 1979 et est atteint au mieux la 4e place en restant 26 semaines au classement. Le 45 tours est certifié disque d'or pour plus de 500 000 exemplaires vendus. Je vous propose donc d'écouter ce grand tube international de l'été 79, One Way Ticket, créé par Neil Sedaka en 59, mais ici dans sa reprise disco par le groupe anglais Eruption.

C'était One Way Ticket dans sa reprise par le groupe disco anglais Eruption, tube international de l'été 79. Par la suite, la chanteuse Precious Wilson quitte le groupe et est d'abord remplacée au chant par la chanteuse Kim Davis, avec laquelle le groupe publie l'album Fight Fight Fight, comprenant le titre à succès Go Johnny Go. Mais Kim décède d'une hémorragie cérébrale et est très vite remplacée par la chanteuse Jane Joshen, avec laquelle le groupe publie l'album How Away en 83. Leur version de One Away de Del Shannon se classe 21e en Allemagne. En 81, le groupe signe un contrat avec le producteur allemand Ralph Siegel sur le label Jupiter Records. En 83, Eric Kingsley quitte le groupe et est remplacé par Andy Weeks Barbados. En 85, le groupe se sépare. Trois ans plus tard, une nouvelle version de I Can't Stand the Rain sort. En 94, une compilation réalisée par Frank Farian avec 7 titres remixés sort et One Way Ticket ressort en single pour la promouvoir. En 97, Precious Wilson devient la représentante légale du nom Eruption et continue à mener à bien sa carrière solo tout en reprenant le groupe mais avec aucun des autres membres originaux. Depuis, la chanteuse polonaise Mandarina a ensuite enregistré One Way Ticket, mais sa version reste inédite à ce jour. Maintenant, je vais évoquer les succès français de l'été 79. Parmi les chanteuses, Sheila chante toujours du disco en anglais avec le groupe Be Devotion. Cette fois, elle sort les titres Seven Lonely Days et No, No, No, No. Karen Cheryl, lancée par Humphrey Bach, secrétaire de Claude Carrère, le producteur de Sheila, imite cette dernière et chante du disco en anglais avec le titre Show Me Your Man Enough. Sylvie Vartan se met aussi au disco en anglais avec I Don't Want the Night to End, avec un succès plus mitigé. Quant à Dalida, elle obtient un énorme tube disco français-anglais avec Monday Tuesday, Laissez-moi danser, adaptation par Jeff Barnell et Pierre Delanoë de Voglio l'Anima de Toto Cutugno. Une autre chanteuse fait ses débuts en solo. Ex-membre de la bande à Basile, Julie, qui n'a pas encore ajouté son nom de famille Pietri à son nom de scène, apparaît elle avec un slow, Magdalena, adaptation par Jean-Marie Moreau de Maria Magdalena de Trigo Limpio. Pour les enfants, la chanteuse numéro 1 est Chantal Goya, qui remporte un nouveau disque d'or avec une chanson écrite et composée par son mari Jean-Jacques Debout, Mon ami le Pélican. Parmi les chanteurs, Patrick Juvet est toujours aussi disco avec Lady Night. Rulio Iglesias donne toujours autant dans le charme avec Pauvre Diable, adaptation par Michel Jourdan de Pauvre Diablo. Plastic Bertrand délaisse un temps la variété punk rock gentille pour la balade. Avec Sentimental Moi, il sort l'un des plus grands slows de l'été. Joe Dassin est lui aussi peu enthousiaste à la vague disco, car il connaît un grand succès avec le dernier slow, adaptation par Claude Lemel et Pierre Delanoë de Blue, de Luciano Angelieri. Quant à Christophe, 14 ans après, il ressort à Aline et ça se vend à nouveau très bien. Comme lui, ex-star des années 60, Daniel Gérard, qui a même commencé à la fin des années 50, fait un comeback furtif avec le tube Marilou. Parmi les auteurs-compositeurs-interprètes de la nouvelle chanson française, Laurent Voulzy compose sur un texte d'Alain Souchon une agréable begin, Le cœur grenadine. Révélé depuis l'automne précédent avec le chanteur et le rôle de Johnny Roquefort dans Starmania, opéra rock composé par Michel Berger sur un livret de Luc Plamondon, Daniel Balavoine participe au printemps au spectacle qui se tient au Palais des Congrès et il y chante entre autres Banlieue Nord, qui devient un succès aussi pendant l'été. Révélé depuis 2 ans, Philippe Châtel connaît un nouveau succès avec Malicéenne. Francis Cabrel, révélé fin 77 avec Les Murs de Poussière, extrait de son premier album, obtient enfin un vrai tube avec Je l'aime à mourir. La face B du 45 tours, qui donne aussi son titre à son deuxième album, Les Chemins de Traverse, obtient elle aussi un grand succès. Auteur-compositeur-interprète reconnu depuis plus de 20 ans, Serge Gainsbourg, après sa Marseillaise en reggae, Aux armes, etc., qui a beaucoup choqué, publie Lola Rastaquer. Michel Sardou obtient quant à lui un grand succès avec Déborah. Julien Clerc obtient lui un succès important avec la chanson magnifique Ça commence comme un rêve d'enfant. Cette chanson, qui n'est disponible sur aucun de ses albums personnels, est écrite par Étienne Rodagile et composée par Jean-Pierre Bourterre et son arrangeur Jean-Claude Petit. Elle est extraite de la comédie musicale 36 Front Populaire, évoquant cette période historique. Cette comédie musicale est interprétée par l'Orchestre National de l'Opéra de Paris, Claude-Michel Schoenberg, Jean-Louis Roland, Jean-Claude Petit, Elios Vidal, Marc Pascal, Bernard Estardi, Martine Lator, Michel Esslinger, Françoise Petit, Patricia Hayat, Noël Deschamps, mais surtout Corinne Miller, qui fera plus tard carrière sous le nom de Corinne Hermès, et bien sûr Julien Clerc. À l'époque, la comédie musicale sort en double album chez Pathé Marconi, et un seul 45 tours en est extrait, avec Ça commence comme un rêve d'enfant par Julien Clerc en face A, et Barcelone 36 par Julien Clerc en face B.
Julien Clerc y chante aussi, entre autres, Le Combat, La Droite et la Gauche, avec Jean-Claude Petit, Marc Pascal et Elios Vidal et Descoeurs, Le Bonheur, Chanson pour elle, Chanson d'André Malraux, Seul, mais surtout Adieu les larmes de la terre, avec Corinne Miller, et Nous serons toujours là, avec Corinne et Descoeurs. Malgré le soutien de Théâtre de Paris, un producteur anglo-saxon, Robert Hossein intéressé par le projet, la comédie musicale n'est pas montée sur scène. Pour Julien Clerc, cela tient de la mauvaise écriture du livret pour la scène. Mais il est surtout plus certain que le contexte politique de 79 en France ne se prêtait pas à une comédie musicale sur le Front populaire de 1936. Néanmoins, la chanson « Ça commence comme un rêve d'enfant » par Julien Clerc entre au hit-parade le 18 mai 79 et s'y classe au mieux à la 9e place et y reste classé 18 semaines. Julien Clerc la reprendra ensuite régulièrement sur scène, notamment au Palais des Sports le 4 octobre 97 pour ses 50 ans. Là, je vous propose d'écouter la version studio originale de ce succès de l'été 79, « Ça commence comme un rêve d'enfant » par Julien Clerc.

0: c'était Julien Clerc avec Ça commence comme un rêve d'enfant, succès de l'été 79 et extrait de la comédie musicale 36 Fronts Populaires, écrite par Étienne Rodagile, composée par Jean-Pierre Bourterre et Jean-Claude Petit. 58 ans après ses débuts, malgré sa timidité naturelle, Julien Clerc est toujours là, grâce à sa voix si particulière et son talent de mélodiste, mais aussi ses textes écrits par des auteurs triés sur le volet.
1: Et voilà pour aujourd'hui. 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Quant à moi, je vous retrouve bientôt pour une nouvelle émission vintage. D'ici là, portez-vous bien.
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1: Eh bien bonsoir Mayonnais, bonsoir Mayonnaise, salut les entendeurs et bonsoir aux écouteurs. Un morceau d'Histoire du Rock sur Graffiti, votre fournisseur de bonnes ondes sur le 88.6 et en DAB+, en Vendée, et sur le graffitiradio.fr partout dans le monde. 23e saison, épisode 1046 ce soir, avec des artistes qui ont sorti des albums dans l'année 2001. Avec donc les, pour commencer, le The Little Rabbits, les locaux de l'État, Rufus Wainwright, Explosion in the Sky, Gorillaz, I Am Clout et Jim O'Rourke. Alors les Little Rabbits, avec cet album sorti en 2001, La Grande Musique. Souvenez-vous quand même au début des années 2000, et oui, le siècle commence bien à Nantes. Les Canaris sont leaders de la Ligue 1, vous avez bien entendu. Au début des années 2000, les Canaris sont leaders de la Ligue 1. En football, bien sûr, et les Lapins cavalent sur les hauteurs du rock français. Toujours en 2001, le cinquième album des Little Rabbits, simplement intitulé La Grande Musique. Mise en boîte comme les deux précédents entre Nantes, Loire-Atlantique et Tucson, Arizona, a secoué brutalement les chaumières. Entièrement chantées dans un français relâché et hirsute, les 13 nouvelles chansons s'affranchissent désormais totalement du format pop pour défigurer de véritables scénarios vivants et grinçants, des histoires d'hommes, de femmes et de voitures, dynamité par un saxophone sexy, de la flûte enchantée, des scratchs, des pulsations funky, des sirènes de police, des guitares en zigzag, mille et une idées plus tordues, les turbulentes, fumeuses et lumineuses les unes que les autres. À l'époque, le journal, le magazine Les Inrock titrait « L'année 2001 sera celle du lapin à la moutarde ».

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1: Avec la grande musique, les Little Rabbits creusent le sillon vert avec leur album précédent, le Yé, dont je vous ai parlé dans un morceau d'Histoire du Rock. La grande musique se décline en français dans le texte, dans une forme libre et décousue. Le groupe quitte peut-être définitivement ses oripoupop et tente de développer un univers plus personnel et tranché, soutenu de... par le nouveau, hein, du nouveau par MC Jim Waters aux manettes. On se retrouve aussi, on retrouve aussitôt un terrain inconnu, un groove appuyé par un orgue 70s qui sert de prétexte à des joutes verbales maniérées entre un garçon volontiers irritant et une anglo-saxonne chargée d'énumérer une liste de réponses plus ou moins décalées et posées. 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
2: La grande musique, The Little Rabbits, album sorti en 2001 avec ce morceau titre qui est celui qui finalement est le seul qui se pose comme réellement transgressif. Débarrassé de tout impératif esthétique avec une intention affichée de se lâcher, de secouer l'auditeur. Première phrase, écoutez tous bande de cons, le ton est cru, assez inédit dans le domaine pop hexagonal. La grande musique est une sorte d'hymne haineux, suffisamment agressif, conduit par un esprit adolescent. On grimpe alors volontiers à bord de leur engin de la mort, avec une poule ou deux, qu'importe, puisqu'on est plus ou moins tous bourrés.

Graffiti, un morceau d'histoire du rock avec les Little Rabbits. Enchaînement, Rufus Wainwright. Mais comment diable cet artiste canadien parvient-il à rendre la mélancolie si délicieusement sensuelle? La réponse tient sans doute dans son art de l'assemblage. Rufus Wainwright cuisine sa pop artisanale comme un vieux pâtissier baroque, mélangeant le cabaret, le folk, les vapeurs de Broadway et la chanson d'avant-guerre dans une marmite où la nostalgie se frotte au désir, le tout porté par une voix d'ange légèrement cabossée. Côté filiation, on pense à un Jeff Buckley revenu de l'au-delà pour siroter un martini avec Lou Reed. Ce mélange d'intensité, de distance, de lyrisme et de désinvolture définit toute la grâce de Rufus Wainwright.

L'album Poises s'ouvre donc sur ce Cigarette Sans Chocolate Milk que vous venez d'entendre. Un classique instantané irrésistible comme une mauvaise habitude. Tout y est, le clavier entêtant, les orchestrations feutrées, les cuivres discrets, cette voix traînante qui semble vous inviter dans un café parisien imaginaire. Le reste de l'album Poises ne démérite pas le somptueux Greek Song et ses effluves orientales, le solaire California ou encore le gracieux Rebel Prince. Entre pizzicato et dentelles vocales, des chansons qui transforment l'écoute en un voyage de chambre, mi-cinématographique, mi-introspectif.

Toujours sur Graffiti, toujours Refuse One Right avec cet album Poises sorti en 2001. Sur cet album, il y a les ballades, ces moments suspendus où le temps se replie sur lui-même. The Tower of Learning en est en particulier, se détache comme un sommet de pudeur et d'émotion pure. Une guitare, quelques notes de piano, un silence qui en dit long. Et cette voix fragile, je suis désolé, je suis fatigué en ce moment, mais alors fatigué. Donc c'est ce silence qui en dit long et cette voix fragile et souveraine qui désarme tout cynisme. Vous êtes sur Graffiti dans un morceau d'histoire du rock, Refuse, Rewrite, Poses, c'est magnifique.

Allez, toujours ce graffiti dans un morceau d'histoire du rock. À peine un an après l'album How Strange Innocence, les Texans en direction le Texas maintenant. Les Texans d'Explosions in the Sky reviennent à la charge. Une précipitation qui, chez tout autre groupe, aurait de quoi faire tiquer. Un nouvel album déjà ? Ils n'ont pas peur de s'épuiser. Ou alors, c'est juste une question de timing, marketing. Mais non ! Avec ces maîtres du post-rock, les doutes s'évanouissent dès les premières notes, comme si le temps pour eux n'était qu'une illusion de plus à dissoudre dans leur paysage sonore. Et puis il y a cette pochette, passée inaperçue à sa sortie, donc fin août 2001, avec son avertissement, c'était écrit sur la pochette, « This plane will crash tomorrow », quand quelques semaines plus tard, le 11 septembre frappe les États-Unis. Les médias s'emparent de cette coïncidence macabre, transformant un détail graphique en présage involontaire. Hasard ou prémonition, peu importe l'histoire, une fois de plus, aime à jouer avec les symboles. Explosions in the Sky sur Graffiti dans un morceau d'histoire du rock.

Ah, vous l'avez compris, fin des années 90, début des années 2000, on est en pleine période dite post-rock, donc ces musiques plutôt instrumentales avec ses finesses, ses montées, ses lenteurs. Explosions in the Sky et ce titre à rallonge, Zeus will tell the truth shall die. 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N'est pas un simple album, c'est une plongée vertigineuse, une œuvre à la fois mystique et viscérale, la plus sombre jamais signée par le quatuor Explosions in the Sky. Ici, la lumière perce à travers les fissures, mais c'est bien l'ombre qui domine les émotions distillées avec une lenteur calculée, s'infiltre en vous avant de vous terrasser comme une marée montante.

En ce début de millénaire, le livret de Gorillaz qui sort un album en 2001, l'album éponyme Gorillaz circulait dans comme un objet sacré, chaque trait de Jamie Hewlett scruté avec la dévotion due à des reliques pop, les tribulations de Toody, Murdoch, Noodle et Russell, aussi stylés que déjantés, faisaient de l'ombre aux énigmes soporifiques d'un certain Pigby et ses casse-têtes scolaires. Puis vinrent les clips diffusés en boucle sur MCM qui transformèrent notre bande de lycéens en survêtements Waikiki en une secte de fidèles inconditionnels. Et que dire des singles entre la mélancolie envoûtante de Tomorrow Comes Today, l'énergie contagieuse de 19-2000 ou encore le groove instrumental de Rock the House. Chaque titre était une révélation. Vous êtes sur Graffiti dans un morceau d'histoire du rock. Gorillaz pour continuer la session.

0: ouvert là, quand les studios ont réouvert.
1: Romain qui était à la guitare.
0: Qui était à la guitare, tout ouais. à fait, ouais. Et puis Roman, qui est plutôt de Chaland, nous a rejoint 2-3 mois après. Toi, 5-6 mois après, un truc comme ça.
1: Ouais, ouais. Au début, vous étiez un trio. Moi, j'ai vu le concert sans chant.
0: Tout à fait, ouais, ouais. Au début, on était instrumental. On avait joué avec Flétan, d'ailleurs, notre premier concert.
1: D'accord.
0: Une soirée des Vendémoniaques à l'époque. C'était à la Minute Blonde, voilà. Ouais.
1: C'est ça,
0: tout à fait. Voilà, et puis ouais, après septembre 2024, je pense, premier concert. Ou août 2024
2: Non, octobre. Août. Je vous ai rejoint en août. Ouais. Et en octobre, on était au.
0: T'en as pas révisé.
2: Au maire de la Ferrière, là.
0: Broua,
2: merci.
1: Yes, Broua,
2: c'était première
1: scène. Ton premier concert avec
2: première scène à 4, ouais. Ouais.
0: Au bout de 3 répètes, il nous a mis tous les morceaux, impeccable. C'était nickel.
2: La moitié du set était en yaourt. Mais
1: Est-ce que les gens l'ont vu?
2: Même pas.
1: Voilà,
2: j'ai un talent énorme pour ça.
1: C'est bien, impeccable. Donc le groupe, moi j'avais noté qu'il avait existé de 2022 à 2026. Est-ce que j'ai juste?
0: C'est ça.
1: J'ai dû peut-être prendre ça sur votre site ou votre Bandcamp. Alors. Voilà.
2: C'est bien révisé.
1: Donc on l'a dit, ça finit en quatuor. Il y a un EP qui est sorti, une petite démo de 4-5 titres, c'est
0: 5 titres, je crois. Ouais.
1: Voilà.
2: Ouais,
1: c'est ça. Qui s'appelle
2: Hazy Meal.
1: Voilà. Il est sorti il y a combien de temps celui-là? Il y a un an.
2: Ouais, c'était l'année dernière.
1: Ouais.
2: C'était l'année dernière. Parce que moi j'ai posé ma voix en décembre 2024, je crois.
0: Ouais, je pense que c'est décembre, il a dû sortir.
2: Ça doit être décembre, janvier 2025.
1: Pas longtemps avant votre concert au KM des Locomotives.
0: Ouais, 3-4 mois avant,
1: tout
0: ça.
1: C'est ça, donc 2025, début 2025, je pense.
3: Et donc le titre qu'on a écouté, c'était Onion Milk.
1: Voilà. Est-ce que vous avez goûté du lait d'oignon?
0: Non.
2: Pas encore. J'ai goûté du lait à certaines choses.
1: Je pensais à un truc salace en pensant à ça, mais.
2: Alors oui.
1: C'est
0: une ref au Melvins à l'origine.
1: D'accord.
0: Ouais, qui avait fait un titre
2: qui s'appelle Onion Makes Milk Taste Bad.
1: D'accord.
2: Dans leur album de 2014, Hold In It.
1: Avec combien comment il s'appelle, là, celui qui a la touffe là.
2: King Bezo.
1: Voilà, exactement.
2: King Bezo que j'ai en continu sur le bras.
1: Ah, d'accord, bah, c'est bon à savoir.
3: Ça me donne faim parce que Big Kauna, c'est bien le.
1: Ah oui, pourquoi le nom de ce groupe?
3: C'est le hamburger qu'il y a dans Pulp Fiction.
0: Ouais, bah, je sais pas trop. On avait déliré sur plusieurs noms avec Romain et on avait sélectionné celui-là. Au début, j'avais proposé Big Kauna Burger histoire de bien poser le truc. Il voulait pas du burger.
1: Mais je crois que le Moua avait fait un Big Kauna Burger.
0: Ouais, il avait fait carrément, ils avaient fait avec un menu spécial. Ouais, c'était cool.
2: Avec la rondelle d'ananas.
0: Carrément.
2: Vachement bon.
1: Tu bosses à côté du Moua en plus, non?
4: Ouais, pas loin.
1: Ah, c'est ça. Alors, tout le monde se rejoint. C'est ça. Alors, est-ce que vous avez des bons souvenirs de scène à nous raconter avec des groupes avec qui vous avez joué ou des prestations que vous avez bien aimées dans certaines salles en bons souvenirs?
2: Moi, je garderai toujours en souvenir le Poum Poum Chak à Nantes, où il y avait ta pote qui est venue avec des télé cathodiques et qui a diffusé des images de course-poursuite de Blues Brothers, de Easy Rider ou de Las Vegas Parano pendant qu'on faisait un set de Stoner.
1: Ah ouais.
2: Moi, j'ai kiffé
0: cette
2: ambiance. Dans un tout petit bar avec une toute petite salle, ça se puait la transpiration à mort dedans, c'était le kiff.
1: C'est original.
2: J'ai kiffé ça.
0: J'avoue, c'était très cool.
2: Ça, c'est un truc que je voudrais refaire dans ma vie, ça.
0: Moi, je me souviens du Noir Moutier. C'était comment?
1: Ah, mais il s'appelait comment ce club-là? Oui,
2: Noir Moutier. Ouais,
0: c'est ça. Et ouais, je me souviens des shots à la fin pendant qu'on jouait. Le mec qui était venu nous filer des trucs à boire. Là.
2: Putain,
0: c'était bien
2: il
0: cool.
2: Il nous a payé des shots, le gars, et qui était venu pour un concert de reggae. Et il s'est retrouvé à un concert de stoner. J'ai dit, bah écoute, ça tombe bien, on a toujours de quoi fumer.
1: Ah oui, voilà, comme s'il n'est pas dépaysé, impeccable. Donc malheureusement, donc c'est fini. Avec quel groupe on a pu vous voir autrefois? Est-ce qu'il y a des groupes, même des petits groupes avec qui...
2: Atana Quadria qui est à côté.
1: Non, mais je veux dire, vous, en tant que musicien, vos anciens groupes.
2: Ah, moi j'ai été dans Evans Cult,
1: ouais.
2: Qui tourne encore sans moi.
1: Oui.
2: Force à toi, Nico.
1: Voilà. Il peut t'arriver en ce moment, ouais. C'est clair.
2: Ouais. T'as peut-être connu El Road, du coup.
1: Ah, t'étais dans El Road.
2: Ouais, j'étais
3: avec Axel. Axel et Florian.
1: Ah, putain, merde, mon Dieu, le monde est petit, ouais.
2: Ouais. J'étais dans El Road, j'ai un truc de punk hardcore minimaliste qui s'appelait Useless, où on était un duo guitare-batterie avec une guitare Hello Kitty accordée en drop B. C'était un kiff.
1: Ça, c'est bon.
2: Mais alors, actuellement, là, j'ai toujours un projet qui s'appelle No Sense, où c'est un espèce de collectif, on est 5-6 musiciens.
1: Sur Nantes
2: Vendée. On répète à Chauché. Le guitariste a une maison, le bassiste a un studio chez lui, à Chauché, un petit studio qu'il a fait. Donc on répète chez lui. Et comme on est 5-6 qui n'écoutons pas du tout les mêmes styles de rock, ça fait que ça donne un truc qui est c'est pas enclassable quoi.
1: D'accord.
2: Mais on essaye de garder un petit univers, une petite teinte et tout. Voilà, vous tapez Nocence sur Facebook, vous trouvez le logo avec une tête de cochon et des lunettes de soleil noir et vous aurez trouvé votre bonheur, j'espère.
1: D'accord. Et pour toi, on t'a vu.
0: Non, juste rapidement, il y a aussi Roman qui est à la basse avec nous, qui a aussi un projet actuellement
1: ouais,
0: là.
1: Plus jamais,
0: tout à fait.
1: Qui va jouer dans pas longtemps.
0: Carrément, ouais, les deux trois concerts à venir. Là, t'as le 25 ouais. septembre à Shop et compagnie.
1: Et t'as aussi
0: le 9 octobre. T'as le 9 octobre, c'est Art Collision qui organise ça, donc c'est sur Nantes.
1: Mais c'est pour entendre que c'est Art Collision.
0: Aux Ateliers de Beach.
1: D'accord, voilà. Ok.
2: Alors, cet Atelier de Beach, j'y suis jamais allé, ce serait l'occasion quand même.
1: Mm-hmm. Oui, c'est vrai qu'il y a plusieurs salles à Nantes. Est-ce que, autour de la table, levez la main, qui connaissait Big Kahuna? Alors, vous deux, vous allez jouer avec. 1, 2, 3. Voilà, ok. Voilà. Là, 5, c'est bien. Vous savez qu'à la première émission, j'avais souvent zéro main qui se levait, pourtant c'est des groupes. C'est bien. Ce soir, on est plus en forme. Impeccable. Voilà, donc là, c'est toujours sur Bandcamp, sur toutes les plateformes. Voilà, si vous voulez le CD physique, parce qu'il existe, c'est sur Bandcamp, je pense.
0: Ouais, on peut l'acheter sur Bandcamp.
1: Il y a peut-être toujours la page Facebook, comme disent les jeunes.
0: Yeah.
1: Et puis, voilà. J'ai oublié de dire, je sais plus si je l'ai dit, que Flétan, là, le groupe qui est passé avant, ils étaient des Sables d'Olonne. Ils sont des Sables d'Olonne, Château d'Olonne, et on a pu les croiser aussi à Rock à Bloc dans le public. Voilà. Et là, on va bientôt passer au groupe qui commence par un N.
3: Au Naquadria,
1: voilà, qui est pas un groupe si vieux que ça. On va en parler avant de le diffuser, parce qu'on va faire deux groupes avec un N.
3: Et vous allez choisir le morceau qu'on va passer.
1: Asseyez-vous autour des micros, messieurs. Hein, c'est du direct, allons-y. Alors, Naquadria. Alors, qui est avec nous sur le plateau? On parle bien à 10 cm du micro, devant. Qui est avec nous? Racontez-nous vos postes, si vous êtes en CDD, CDI dans le groupe, dites-nous tout.
4: Oui. Donc, moi, Antoine, batteur.
1: Batteur.
4: Pour le moment, en CDI. Hein.
2: En CDI, c'est bon. On a validé le contrat il n'y a pas très longtemps.
1: Il
2: n'y
1: a pas eu 6 ans, mais.
2: Oh, il n'y a pas 6 ans, non? Ouais, ça fait 3 ans à peu près.
1: Oui, parce qu'avant, c'était.
2: Voilà, c'était le G.
1: C'est le G, ouais.
2: Et donc, et Jérôme, guitare.
1: Ok. Alors, date de création du groupe qui est toujours actif maintenant.
2: Bah, ça fait un peu plus de 10 ans, j'ai envie de dire à peu près 10 ans. Moi, je suis arrivé un peu après la création, c'était en 2018. Donc,
1: c'était G au début, je crois.
2: C'était G, ouais, avec les deux frangins.
1: Ouais, voilà.
2: Olivier et puis Mathieu, toujours là. Donc voilà, moi je suis arrivé une petite année à peu près après les premiers balbutiements.
1: D'accord.
2: Ils avaient fait des belles maquettes.
1: Donc il y a un album qui est sorti, je crois, en 2019. Ouais. Je sais plus, c'est ça, je fais peut-être.
2: 2020.
1: 2020 qui s'appelle
2: Machine.
1: Bah, Machine, et un DigiSleeve. Voilà, il y a aussi ceci sur les plateformes, bien entendu.
2: On est sur Deezer, Spotify.
1: Deezer, même Bandcamp, je crois.
2: Bandcamp.
1: Voilà, c'est ça. Alors, est-ce qu'il y a des concerts à venir à annoncer? Parce que c'est un groupe qui tourne toujours.
2: Alors, pas pour l'instant.
1: Vous êtes dessus des trucs, mais c'est pas confirmé, voilà.
4: C'est ça, on est en train de voir des dates, mais c'est pas encore confirmé, donc...
1: Merde, qu'est-ce que je voulais dire? Ah, c'est direct. Oui, vous avez un concept en fait sur scène. Racontez-nous un peu ce que c'est sur scène. Sur moi, la première fois que j'ai vu, je connaissais pas le groupe. Il y avait Big Kahuna avant vous. Après, je vois qu'il y a un show en fait qui se monte. Et dites-nous tout. Alors, qu'est-ce qu'il y a sur scène?
4: Sur scène, du coup, on est quatre musiciens. Donc, un batteur, guitariste, et après c'est plutôt des machines.
1: C'est deux frangins, ouais.
4: Voilà,
1: ça.
4: Les frangins qui sont
2: à la MAO.
4: Et puis voilà, donc il y en a un qui fait la basse, et après tout l'autre fait tout ce qui est arrangement, mélodie et tout ça.
2: Les voix,
1: il y a des trucs projetés
2: et la vidéo,
1: en même temps,
2: et la vidéo synchronisée.
4: Et du coup, on synchronise une vidéo.
1: Tu cliques, je pense, pour avoir tous les trucs, c'est obligatoire.
4: On travaille au clic, forcément.
1: Ouais, parce que tout est projeté en même temps.
2: Tout est projeté, et puis toutes les samples partent.
1: Voilà,
5: qu'on soit tous ensemble. Parce que sinon, ça marche pas.
4: Oui, on a un visuel qui se fait sur un. Bon, on essaye un grand écran pour essayer de masquer le plus la scène. Et ça nous permet de. Vu qu'on n'a pas de chanteur. Eh ben, ça nous permet de combler un peu ce.
1: Oui, parce qu'il y a des phrases qui sont dites, en fait.
4: Oui. Ça, c'est du sampling.
1: Voilà, et voilà.
5: Ouais, puis ça imagine, ce qu'on veut, un peu le message qu'on veut faire passer.
1: C'est pas des images fixes, c'est vrai que ça bouge.
5: C'est pas que fixe, voilà. Enfin, c'est Antoine qui est ici, a vraiment beaucoup travaillé sur le sujet. C'est le cinquième membre du groupe.
1: D'accord.
5: Qui a vraiment son importance. Donc, c'est vrai que quand on fait maintenant un live, c'est important. Enfin.
1: Et ouais, il faut de bonnes conditions du coup pour réunir tout ça.
4: Ouais, c'est ça.
5: Ça complique. Ça complique les choses.
1: N'hésitez pas à après, des vidéos sur YouTube, non.
5: Il y a les vidéos du CAM où déjà c'était une bonne condition.
1: Ouais, carrément. Ouais.
5: Donc l'année dernière, ouais.
1: N'hésitez pas à regarder ça si vous êtes organisateur ou organisatrice de concerts. Dans quel groupe on a pu vous voir avant? Vous pouvez faire votre CV, allez-y les gars.
5: Oh là là, moi je suis le plus vieux des deux et encore que.
1: On sait plus.
5: Alors moi, si on veut remonter genèse musicale, voilà, très bien. Je suspecte dans les années 2000, 98 à peu près.
1: Ouais, c'est ça.
5: On a fait 3 ans, un EP et pas mal de dates sur la région de Fontenay-le-Comte.
1: On a joué avec Circus et tout ça, toi.
5: Circus, ouais.
1: On va en parler tout à l'heure, ouais.
5: Et puis toute la clique fontenaisienne de l'époque.
1: Faut rappeler qu'il y avait plus de groupes à Fontenay qu'à La Roche à l'époque.
5: Hein. Ouais.
1: Et sans rire en plus, c'était pas.
5: Hein. Ah oui, on était un paquet.
1: Ouais. Avec le Festival Rock en plus.
5: Ouais, Festival Rock, il y a forcément.
1: Et t'as joué dans quoi aussi après?
5: Oh, après, il y a eu plusieurs tentatives de groupe. Il y a eu Fléau, mais ça c'est peut-être un peu plus.
1: Ouais, il faut connu.
5: Peu de personnes, on s'est un peu produit sur Luçon. Et puis après, il y a eu des projets qui sont montés mais qui sont arrêtés, on n'a jamais lâché l'affaire.
1: Mais maintenant tu es dans Hannibal aussi.
5: Et je suis maintenant avec Hannibal.
1: Exactement,
5: depuis,
1: c'est ça.
5: À peu près 4 ans, à peu près, ouais.
1: D'accord, oui, c'est vrai que c'est bien reboosté le goût. Hein, Hannibal, on l'a passé pareil dans les 3 premières émissions, je crois. Et toi, Antoine, tu étais dans quoi?
4: Alors, moi j'étais au tout début dans Process.
1: Moi j'ai vu au Fusion 99.
4: Ouais.
1: Voilà. Il y avait mon frangin qui jouait dans un groupe avant. Ouais. Ouais. C'était un tremplin.
4: Donc oui. Ça date, hein, en effet. Et du coup, je reprenais la suite de Jérôme, qui était le batteur aussi de Naquadria. Ça s'est pas arrêté. C'est que on a changé de nom et du coup on s'est appelé Niak et Grinta.
1: D'accord. On va passer après.
4: Oui.
1: Voilà.
4: D'ailleurs, j'ai vu que tu avais sorti l'album.
1: Je l'ai, ouais. Il est là.
4: Ça m'a fait tout drôle.
1: Ah ouais, et il y a eu un EP aussi, on va en reparler tout à l'heure. Et,
4: oui.
1: Et voilà.
4: Et j'ai joué dans Niak et Grinta. Et puis, en gros, c'est tout. Parce que après, j'ai fait une petite pause.
1: C'est déjà pas mal, hein.
4: Oui, ouais. Oui, c'était pas mal, oui.
1: Et vos meilleurs souvenirs, tout groupe confondu, chacun a un gros souvenir ou deux, trois souvenirs avec des groupes avec qui vous avez joué des super dates ou des festoches. Qu'est-ce qui vous vient là?
4: Moi, la super date qui me marquera à vie, je pense, c'est ce qui a été drôle d'ailleurs, ça a été un commentaire sur Facebook, c'est Porcaro, la Madone des motards.
1: Ah oui, j'ai vu passer ça.
4: Voilà,
6: 2005.
4: C'était 2005, oui.
6: Bah, j'y étais.
1: T'étais pas vieux, toi. Hein.
6: Mais j'y étais.
1: Oh putain, merde.
6: C'était un des premiers concerts de métal que
1: putain,
6: je faisais.
1: Ah,
6: c'est toi. D'accord.
4: Et du coup, oui, c'était super impressionnant parce que là, il y avait à peu près 10 ou 15 000 personnes devant. Donc, autant dire qu'on n'amenait pas large.
1: Ah, quand même, 15 000, ouais, d'accord.
4: Ah ouais, c'était fou. Oui, c'est la soirée et le concert de mémorable.
1: Tu t'en souviens encore?
4: Ouais.
1: Et toi, Jérôme?
5: Alors, moi, c'est pas vieux, hein, c'était cette année, on va dire.
1: Ah, d'accord.
5: Bah, avec Hannibal, ouais, on a fait les off au Hellfest.
1: Oui, vous aviez gagné un tremplin.
5: On avait gagné le tremplin. Ouais. Déjà, le tremplin, c'était déjà assez épique. Hein, et le fait de gagner, et puis. Puis de jouer de.
1: Puis en plein air,
5: en plein air, super temps. Après, ils ont tous crevé de chaud 3 jours après. Dans les tremplins, déjà le tremplin c'était déjà assez épique, hein, et le fait de gagner et puis de jouer
1: puis en plein air,
5: super temps. Après, ils ont tous crevé de chaud 3 jours après le tremplin.
7: tremplin. Déjà, le tremplin, c'était déjà assez épique. C'est donc, non, il y a eu plein d'événements. Enfin, le KM ensemble pour Naquadria était.
4: Ouais,
7: bien stressant dans le sens.
1: C'est arrivé toi, non?
4: Ça faisait deux ans. C'est qu'on préparait tout le truc, ouais.
1: D'accord. Ouais. Oui, vous faites une résidence, les groupes qui jouent au KM.
7: Une résidence un mois avant, et quand t'as le PC principal de.
1: C'est toujours
7: qui fait un écran bleu, et tu te dis qu'est-ce qui va se passer.
1: C'est toujours la blague, tu fais tulut en plein concert.
7: Voilà, valait mieux que ça arrive en résidence que le jour J, donc t'imagines bien que. 20 minutes en montée sur scène, tu regardes le PC, c'est bon, il tourne. Donc voilà, c'est des avantages de jouer avec.
1: Alors, avant de passer le morceau, on va juste rappeler en parlant des locomotives qu'il va y avoir les locomotives avec des groupes de métal fin septembre au KM. Je crois que c'est 5-6 balles, c'est pas cher. Hein. Avec, il y a un groupe qui a toujours pas enregistré qui est. Merde, Road to Ruin, que tu connais, oui. J'aurais bien voulu, mais il n'y a pas d'enregistrement, malheureusement. Il y a beaucoup de groupes, on l'a dit dans les émissions, qui ont tourné, mais qui n'ont pas fait d'enregistrement, en fait. Donc, malheureusement, on ne va pas pouvoir les passer. Mais voilà, il y aura ça qui va passer en fin septembre. Donc, on va s'écouter un morceau de votre choix. Qu'est-ce que vous choisissez sur l'album Machine ? Coco est prêt.
7: C'est quoi les titres déjà ?
1: Ah, vas-y, tourne.
7: On va vous expliquer en ce moment, on est à fond sur le B.
1: Attends, vas-y.
3: Il y a au début Spooky, Machine, Paranoid, Green Pollution, Bone Crusher, Wyward, Dub India, Dementia.
7: Voilà, je pense que celle-là fait l'unanimité.
1: Allez, Bone Crusher, on va se faire broyer les os.
3: Ok,
1: allez,
3: ça va.
1: Tout de suite. Et après, il n'y a qu'à Grinta.

0: Bah, le podcast dès demain, si vous avez loupé le début, n'hésitez pas. Et donc, vous allez nous dire, du coup, j'avais fait une petite bio, et vous, là, il y a deux musiciens qui en faisaient partie, parce que le groupe a arrêté il y a
1: un mois, 15 jours.
0: 15 jours, hein.
2: Donc, le deuil est encore présent.
0: Alors, il était 12 groupes, Big Kahuna.
1: À l'origine, on était de La Roche, ouais, avec Romain. On a commencé en 2022, quand le KM arrive.

0: C'est vrai.
1: Et voilà, on est tous des ringards, c'est cool.
0: Voilà, exactement. Et on est dans Metal from the Crypt en direct ce soir pour une émission historique. On va essayer de la mettre sur YouTube après. Et donc là, on vient de s'écouter Nyaka Grinta, voilà, groupe qui existait dans les années 2000, si je dis pas de conneries.
1: Avec c'est le morceau Solidarnik.
0: Solidarnik de l'album.
1: De l'album Cyclotimie.
0: Voilà, exactement. Il s'est arrêté en 2010, ce groupe, je pense.
2: Oui, c'est ça.
0: Ouais, c'est ça. Donc, on rappelle, là, si vous venez d'arriver, là, on a le batteur qui a joué dans Nyaka Grinta, qui est avec nous, et qui était aussi qu'on a écouté dans Nyakwadria.
1: Les chaussettes de la chaussette sont assez chères.
0: Ouais, c'est ça, c'est un peu ça. Avant, il y avait eu un EP qui était sorti un ou deux ans avant, et le EP n'était pas longtemps avant l'album. Hein.
2: Oui, en fait, c'était un préparatif de l'album, quoi, en fait.
0: D'accord. Et il a encore un son. Je sais pas ce que vous en pensez.
3: Je crois que c'est celui que j'ai à la maison.
0: Ouais. Il a encore un bon son 20 ans après. Hein. Je crois qu'il est 2006, 2005.
2: L'album est 2004.
0: La
2: je
0: date,
2: crois.
0: Ouais, peut-être. Je crois que c'est 2004, 2005, 2006, dans ces années-là, ouais. Et franchement, il n'y a pas à rougir 20 ans après du son. Je ne sais pas ce qu'ils ont pensé, c'est pas ridicule. Hein. Vous l'aviez fait chez qui d'ailleurs? Tu te souviens?
2: Alors, c'était Ariski Luka qui nous enregistrait. Après, on a enregistré dans un gîte.
0: D'accord.
2: Dans le sud Vendée.
0: Ah, tiens, représente les gars.
4: C'est du bon.
2: Et après, on avait fini donc chez lui au Mans et le studio, je crois que c'est XXL Studio, un truc comme ça.
0: Tout s'écrit dedans. Plus.
2: C'est possible.
0: Mixage à Ariski Lucas, mastering au studio Top Master par Bruno Gruel. Voilà. Il dit pas où est-ce que c'est. Il y a pas le Mans. Ouais, c'est ça. Je crois que j'ai vu le Mans.
2: Oui.
0: Voilà, XXS. Voilà, exactement. Donc, ouais, moi, je vous avais vu, je sais plus si c'est au Fusion ou dans une salle pro. Je sais plus.
2: Alors,
0: vous aviez joué au Fusion
2: On a joué au Fusion. Ouais, on avait fait la première partie de Watcha et de Tripod.
0: Oui, oui, oui.
2: Qui était
0: dans les années 2000.
2: Excellent,
0: ouais. Ouais, ouais, exactement.
2: Après, on avait joué au VIP.
0: Saint-Nazaire
2: Saint-Nazaire, première partie de Clawfinger.
0: Putain, il y avait des bons plans quand même.
2: Ah oui, oui, c'était pas mal, oui.
0: Ah ouais, putain, génial.
2: C'était sympa. Bon, tu te fais petit quand tu vois les autres arriver.
0: Ah ouais. Okay. Ah ouais, non, c'est
2: mais
0: bien.
2: Mais c'était extra, quoi.
0: Bon souvenir, quoi.
2: Ouais.
0: Alors, j'ai vu qu'il y avait un mec qui s'appelait Tamar dans le groupe, mais j'ai confondu avec le mec de Ocho qui se faisait appeler pareil. Mais non, c'est pas la même personne. Ouais. Qui était à la guitare.
2: Putain, oui.
0: C'est ça. Voilà. Oui, je vous ai vu deux, trois fois à l'époque. J'ai mes souvenirs, mais je suis plus dans quelle salle, là. Quand on passe un certain âge. On se souvient plus trop, quoi. Donc voilà, c'est intéressant. Ouais, Nyaka Grinta, ouais, qu'on repassera dans le futur, comme tous les autres groupes, bien entendu. Là, on va changer un peu de registre. On va rester un peu dans... On parlait du Sud Vendée. Hein, Sud Vendée, où il y avait une grosse scène à l'époque de fusion, de punk, de tout ça. Et il y avait
3: punk
0: aussi...
3: hardcore.
0: Et il y avait un groupe de Grindes à l'époque, qui était un peu dans les... Un peu comme, je pense qu'ils ont été influencés par Gronibar, peut-être, à l'époque, pour le nom.
2: Oh, oui, sûrement.
0: Bon, on va pas dire le nom des titres qu'il y a sur le premier album. Là, j'en ai donné un qu'on peut dire. Ah, parce qu'on est on a pas censuré maintenant à la radio. Bon, on va pas dire le nom des titres qu'il y a sur le premier album. Là, j'en ai donné un qu'on peut dire. Ah, parce qu'on est on a pas censuré maintenant à la radio. Bon, on va pas dire le nom des...
3: Une commune qui est à côté d'une autre, et...
0: Ah oui, c'est ça.
4: Vers Fontenay.
0: Le point GPS se trouve même pas, quoi.
3: Ouais, je sais pas, c'est un lien entre Fontenay, Chantonnay...
0: Ah, c'est entre les deux?
3: Oui, ouais, c'est un peu entre les deux, ouais.
0: Donc, est-ce qu'il y en a encore... Il y en a encore qui habitent là-bas, ou...
4: C'est pas
3: non. Non, non, non, par contre, on répète toujours là-bas.
0: D'accord, ok. Alors, il y a une démo donc, qui va sortir dans un année 2000 qui s'appelle Mais merde,
3: okay.
0: J'arrive pas à me retenir. Ouais,
3: Introfistanal.
0: Voilà, Introfistanal, c'est ça.
3: Pour rester dans la poésie.
0: Voilà. On parle des annales, c'est les années. Hein. Voilà. Hein alors, comme je disais en antenne, il y a un truc que je me souvenais pas. Alors, à l'époque, je faisais des concerts avec des effets scéniques, avec une poupée gonflable et des viscères, ouais. Des matières d'origine humaine qu'ils ont pas dit, bon, je pense savoir ce que c'est. Voilà, hein, c'est la digestion,
3: oui,
0: à dire.
3: les gars, je me souviens qu'ils se, ouais ouais, ils s'éclataient à balancer.
0: Je pense savoir ce que c'est. Voilà, hein, c'est la digestion,
3: ouais,
0: on va dire.
3: Les gars, je me souviens qu'ils se, ouais ouais, ils s'éclataient à balancer.
0: Savoir ce que c'est.
3: Voilà, hein. Reste de viande et tout ça sur les gens, c'est sympa.
0: Ah, bien, un
3: petit peu,
0: douce,
3: un ouais, petit peu de sang. Voilà, okay. Après il y a eu du fumier, il y a eu ouais, un petit peu de matière organique.
0: Il y en a qui les avaient vus à l'époque, non? Est-ce que vous avez entendu parler de ce groupe au moins? C'est bien, c'est découvert. Ouais. Ouais. Moi je me souviens parce que sur 4Zer, ils étaient, il y a 6 qui s'appelaient K2Zer.
3: Oui, ouais,
0: ouais, ouais, ouais, ouais, ouais, c'était dessus, c'est avec ça que j'avais connu le groupe d'ailleurs. Alors avant de parler du nouveau line-up, faut savoir qu'il y a eu Pierrot qui faisait de la guitare dans Chie-toi dessus, qui après a fait de la basse dans Sinskel, un groupe qu'on vous a passé. Il y a quelques émissions Metal en Vendée, donc avec Aldric qui est maintenant dans Clone.
1: Et qui a fait partie aussi de Gorsimor.
0: Ah, Gorsimor. Ça, c'est le nom là est pas mal. Et bien sûr, alors maintenant, depuis 2016, donc Adrien Labuche est dans le groupe, voilà, à la guitare. Il y a eu un petit flottement où il faisait plus de musique, du coup.
3: Ouais, oh bah oui, ouais. Quelques flottements, ouais, parce que du coup, le groupe, ouais, c'est ça, début année 2000. Alors déjà, je crois qu'il n'y avait pas Pierre dès le début. Hein,
0: ah, peut-être, ouais,
3: juste. Je crois qu'il s'amusait à faire la guitare au clavier, donc bon, c'était, c'était un peu compliqué.
0: C'est original.
3: Voilà, Pierre, il est venu, je crois, en 2003. Ils ont enregistré l'intro Fistanal, mais du coup, il y a eu une petite anecdote là-dessus aussi, c'est que voilà, l'album, comme quoi, il n'y a rien qui y allait. Mais les gars ont enregistré dans un studio pro et tout ça. Le lendemain, les gars les rappellent. Oui, bon ben, j'ai tout perdu.
0: Oh putain, je crois que ça arrive à... je rigole pas, c'est
3: donc le son qui est bien dégueulasse. Bon, après ça représente bien le groupe, mais du coup le son qui est bien dégueulasse, c'est que les gars ils l'ont réenregistré en mode grenier. Voilà. Ah, mais bon, bah, tant pis, on met un haut-parleur.
0: Ouais, hein, c'est bien route, ouais, en effet.
4: C'est pas comme ça que le grenier.
3: Voilà. Oui, ouais, on se demande. Ouais.
0: Donc ouais, toi t'as commencé à jouer avec eux en 2016.
3: Ouais, c'est ça, ouais, parce que ils ont fait plusieurs formations entre
4: Boule Neige. C'est pas comme ça que le grenier.
3: Ouais, on se demande. Ouais.
0: Donc ouais, toi t'as commencé à jouer avec eux en 2016.
3: Ouais, c'est ça, ouais, parce que ils ont fait plusieurs formations.
4: C'est pas comme ça que le grindcore
3: était trop. Et puis bah du coup ça a repris en 2016, ouais, 2015-2016 où je les ai rejoints. 2016, je m'en souviens, c'est parce que c'était le concert que j'ai fait avec eux.
0: Et c'est avec trois membres d'origine.
3: Au Camembert. Ouais, ouais, ouais.
0: Donc le bassiste est d'origine, le batteur qui habite vers chez nous, je crois.
3: Oui, oui, oui.
0: C'est lui qui habite pas loin.
3: C'est ça, ouais. Et le concert qu'on fait avec eux.
0: Et c'est avec trois membres d'origine.
3: Au Camembert. Ouais, ouais, ouais.
0: Donc le bassiste est d'origine, le batteur qui habite vers chez nous, je crois.
3: Oui, oui, oui.
0: C'est lui qui habite pas loin.
3: C'est ça, ouais. Et le concert qu'on a fait le premier.
0: La différence, on va passer un morceau donc où tu joues dessus, Vasectomia.
3: Bah, alors ouais, Vasectomia, c'est oui, bah oui, oui, non, mais faut parler des choses.
0: Je sais pas ce que ça veut dire. Moi, je suis trop jeune.
3: On est très engagé comme groupe.
0: Voilà. Mais,
3: ouais, bah, c'est pareil pour l'anecdote. Du coup, on l'a pas enregistré celui-là. C'est moi qui l'ai fait en mode home studio. J'ai tout fait dessus.
0: Ah,
3: donc,
0: on l'écoutait avec Coco hier. On l'écoutait avec Coco. Franchement, le son, il est balèze. Hein.
3: Les retours qu'on a, c'est, ouais, que c'est trop propre.
0: Ah ouais, putain.
3: Alors, donc, du coup, on passe d'un enregistrement fait en mode grenier à un truc qui est.
0: Et vous allez voir, on va passer d'abord donc Vasectomia. Après, ouais. on va passer Eviscera Ptira.
3: C'est yeah.
0: Voilà. Ouais. Parce que les autres titres, je peux pas le dire à l'antenne, malheureusement.
3: Non.
0: Vous irez voir. Hein. Mais moi, ça m'a bien fait rigoler. Hein. Qu'est-ce que toi t'as fait comme belle date avec eux? T'as fait le camembert?
3: Ben le camembert sous C14.
0: Sous C14,
3: après, ouais. On faisait pas, c'était encore
0: du privé.
3: On a fait beaucoup de privé, ouais, ouais, ouais, ouais. Mais je dirais avant 2023, on faisait pas encore vraiment de chitois dessus.
0: D'accord.
3: On a vraiment repris les anciens titres et moi du coup j'ai aussi composé pas mal là. Et,
0: d'accord. On va voir du nouveau bientôt peut-être en titre.
3: En titre, ouais.
0: Ouais.
3: Ouais, en titre. Ouais. Alors après, on va essayer d'enregistrer bien cette fois. Mais bon, pour ça, faut faire des lives, faut ramener de la, ouais, de la pépette.
0: Il y a bien quelqu'un qui a un grenier, sinon, pour enregistrer.
3: Hein. Oui, ouais. Mais sinon, en date marquante, là, c'était l'année dernière, c'était le Jean-Yves Lafeste.
0: Oui. Et qui est, c'est où ça déjà?
3: À Bressuire.
0: Ouais. Eh oui.
3: C'est pas le Jean-Yves Lafiste, hein, ça va. On reste dans un thème.
4: Ça, c'est
0: la liste. Il tourne bien, en plus. C'est tous les ans. Ouais, ça marche, ouais, bien,
3: hein. C'est les copains du punk hardcore qui font ça. Et c'est hyper cool. Et d'avoir joué là-dedans, du coup on a joué en dernier. avec encore du monde qui était là, présent. Donc,
0: oui, il y avait du monde bien.
3: Oui. Bah, et puis il fallait, je pense. Hein, parce que... mais ouais, pur souvenir. Et puis bah, du coup, pour changer un petit peu des abats, des trucs et tout ça, on a fait un peu dans le soft. Là, on a balancé des couches.
0: Ah
3: des petites couches et puis bah, une poupée gonflable aussi, du coup le revival de la poupée qui était là. Ouais.
0: J'espère que.
1: Des couches propres.
0: Grosse bouche.
3: Bah, couches propres, ouais.
5: Il y avait un EHPAD à côté.
0: Ouais.
5: Ouais. Ouais.
0: Je connais des mecs aussi qui faisaient un concept avec des couches.
1: Ouais.
0: Ok, bon, donc on va s'écouter à la suite deux titres, donc de Chie-toi dessus, donc Vasectomia et Viscera Ptira, et enchaîné ça va être Extinct Band, et après on se retrouve donc avec Luc, le bassif d'Extinct. Alors on s'écoute Chie-toi dessus, vous allez voir, le son est balèze là sur la première. Allez.
3: Merci.

0: Et oui, nous sommes en direct. On s'est arrêté un peu plus tôt que prévu parce qu'on va balancer deux news qu'on a oublié de dire sur Chie-toi dessus. Si vous nous rejoignez, oui, c'est un vrai nom de groupe, oui, qui existe toujours sur Metal from the Crypt. Il y aura le podcast demain. On va essayer de le mettre pour la postérité sur YouTube. Donc Chie-toi dessus, voilà, on en a parlé juste avant. J'avais oublié qu'il y avait deux chanteurs, tu viens de nous le dire, à l'époque, il y a 20 ans. Enfin, moi, j'étais trop jeune, j'ai pas pu voir ça, il y a 20 ans. Mais on va rappeler que aussi, il y a un truc que vous savez pas sur notre ami Adrien Labuche, c'est qu'il a fait, pendant le Covid, un guest avec un gros groupe américain à la violoncelle.
1: Oh.
0: Ah oui,
1: il ressort ça lui.
0: Ah oui, je piège. Et avec eux, c'était quel groupe?
1: Kill Switch Engage.
0: Voilà, il y a une vidéo sur YouTube. Ouais, voilà.
1: Ouais, sauf que les gars, ils m'ont pas trop demandé.
0: Ah oui, d'accord. Ah, t'as pas pu te maquiller.
1: Non, en étant en mode Covid, voilà, ils ont sorti leur truc acoustique. J'ai dit tiens, ça c'est sympa pour apprendre du violoncelle. Donc moi, j'ai fait du. Puis je me suis inséré dans la vidéo.
0: D'accord.
1: Et, pouf, comme ça.
0: Mais c'est sur leur chaîne YouTube, non, le violoncelle, ou c'est sur
1: la. Hein, de quoi?
0: C'est sur leur chaîne eux, ou c'est.
1: Ah non. C'est sur la mienne.
0: Ah oui.
1: Ouais, non, ils m'ont pas appelé, Adrien Robuchon, Fontenelle-Comte, allez.
0: D'accord.
1: Lui, il fait du violoncelle.
0: D'accord. Non, mais non. C'est vachement bien. Tu t'en fais toujours un peu chez toi,
1: que je m'amuse. Non, là, ça fait un petit moment que je l'ai encore un peu au placard. Ouais, ouais.
0: Donc, vous pourrez regarder ça. Vous verrez la tête de notre ami, parce que là, vous pouvez pas voir les images. Mais voilà, voilà. Et là, on va donc se passer. Bon, alors, le groupe le plus jeune, il n'y a pas que des jeunes dedans. Je crois que le plus vieux, il est dehors, d'ailleurs, dans le groupe. Et donc là, vous allez voir. Bon, on va en parler après. C'est une découverte. C'est même pas sorti vraiment officiellement. C'est une maquette, je crois, qui c'est pour démarcher. Donc, le titre s'appelle comment?
2: Le titre s'appelle Black Death.
0: Bah, comme un titre de Loudblast, d'ailleurs. Et bah, on va s'écouter ça. Vous allez voir. Si vous aimez le Death, le Metalcore, eh bien, vous aimerez ce groupe à deux chanteurs. Du coup, là, il y a deux chanteurs avec des voix différentes qui ont joué à la fête de la musique à La Roche il y a une semaine devant la station.
2: Ok, c'est
0: allez,
2: parti.
0: On s'écoute ça.

0: Oulala, le temps passe vite quand on s'amuse.
1: Exactement.
0: Voilà. Eh bien, dans Metal from the Crypt, on se retrouve en direct dans la spéciale Vendée numéro 6, la dernière, avec, on vient de s'écouter Extinct, et on va avoir Luc, le bassiste du groupe.
2: Bonsoir.
0: Voilà, qui est le plus jeune du groupe.
2: Moi ?
0: Oui, non ? C'est un effet d'optique peut-être.
2: Attends, oui, oui, oui. Je fais jeune, oui. Jeune et élégant bipède.
0: Alors, ce groupe, c'est le plus récent qu'on va passer dans toutes les émissions. Et il a quel âge, ce groupe Extinct ?
2: On a à la louche un an et demi, ouais.
0: D'accord. Donc, impeccable. Donc là, toi, on te connaît à la guitare dans D-Case.
2: Oui.
0: Et là, tu es à quel poste, dis-moi, dans Extinct ?
2: À la basse.
0: La basse, oui.
2: La grosse babasse.
0: La grosse babasse, ouais. Donc, le premier vrai show, il a eu lieu quand ?
2: Mais la fête de la musique de La Roche-sur-Yon.
0: C'est eu un petit truc au brouhaha qui était à l'arrache.
2: Ah oui, oui. J'étais pas présent d'ailleurs.
0: Mais le vrai premier concert, c'était il y a une semaine et quelques jours. D'accord.
2: C'est ça, ouais. Et on avait fait une petite presta privée la semaine d'avant aussi.
0: D'accord, donc ça, pour vous chauffer. Alors,
2: ouais,
0: comment tu qualifies, toi, le style de ce groupe-là ?
2: Bah écoute, on se qualifie dans le deathcore mélodique.
0: D'accord. Mais il y a plusieurs influences quand on écoute le groupe.
2: Ouais.
0: Il y a un peu de trash aussi, il y a un peu du beatdown, tout ça. Court à moyen terme, est-ce qu'il va y avoir une démo ou un EP qui va sortir dans l'année ?
2: Très certainement, bien sûr. Ouais.
0: Vous êtes bien avancé peut-être ?
2: Tous les morceaux qu'on joue sont déjà maquettés.
0: D'accord.
2: Là, celui qu'on vient d'écouter, là, c'est Black Death.
0: Ouais.
2: Donc lui par contre c'est un des rares où il y a vraiment les deux chants mixés.
0: Oui, parce que c'est
2: après c'est du mix do it yourself, tu vois, mais...
0: Il y a deux chants, il y en a un qui est un plus crié, l'autre un peu plus death,
2: c'est hein, ça, ouais.
0: Je dirais super batteur, putain le batteur il envoie
2: Maxime qui growl et puis et Gwenel qui scream plutôt, ouais.
0: Alors Adrien aussi, on va lui passer un petit bonjour parce qu'on l'a reçu sur le plateau avec ses anciens groupes qui a joué,
1: hey, salut mon poulet,
0: voilà, qui a joué dans Asylum Motel, qui a joué dans Resilience, qui a joué aussi dans Incarnate,
2: Incarnate, j'y suis passé aussi à la basse, hein.
0: D'accord, ouais, ça jouait bien ça aussi
2: la fin de d'Incarnate, ouais,
0: d'accord, ouais, c'était pas mal, hein, franchement,
2: ah c'était un joli projet, ouais.
0: Est-ce qu'il y aura des dates de Extinct que vous pouvez annoncer, ou est-ce que c'est en pourparlers, ou vous travaillez votre album là en ce moment ?
2: Alors, il y en a une qui va venir dans pas très longtemps, ce sera en Bretagne, mais elle n'est pas encore communiquée par l'organisateur, donc je préfère pas plus m'avancer, mais il faudra suivre, ouais.
0: Il y a un MySpace, il y a...
2: Il y a un Face de Boubou, qui a un Instagram.
0: Instagram, yeah. Ok. Puis après, vous aurez peut-être un Bandcamp, les plateformes, tout ça, tout ça.
2: Bah, une fois qu'on aura enregistré quelque chose, bien sûr.
0: Ok.
2: Bon, les Spotifyons et compagnie, oui, oui.
0: Qui connaissait de nom Extinct Band autour de la table ? Attention.
2: Extinct tout court.
0: Oui, parce que Band, c'est le nom...
2: Ouais, j'ai pas eu le choix, ouais.
0: Tu connaissais
1: moi, j'ai... Non, j'ai découvert ça, c'est hier soir, non, c'était avant-hier.
2: Je te félicite, ah, pas, Coco. Ouais.
0: D'accord. Maintenant, vous avez plusieurs à connaître. Voilà. Voilà, voilà. Eh bien, moi, je suivais, j'attendais, parce qu'on s'était vu un repas il y a un an déjà, et tu t'en parlais, et je dis, putain, ouais, dans un an, on va essayer de sortir un truc. Et c'est pour ça que j'ai attendu la date fatidique, et tu m'as dit qu'il y avait quand même un morceau là, et c'est pour ça qu'on a tout déclenché cette émission.
2: Ouais, et puis c'est solide, on a vraiment l'ambition de faire quelque chose de bien.
0: Ah, ben, c'est propre, hein. Franchement, les musiciens ont du niveau. Hein. Voilà.
2: Merci.
0: Après on va passer à Circus. Qui a connu Circus à l'époque ? Faut avoir plus de 45 ans pour connaître Circus. Voilà. T'as connu ? Non, t'étais pas loin. T'étais pas loin, t'entendais les vibrations.
3: J'ai connu de nom, mais je pense que quand je commençais à sortir,
0: voilà. Oui, oui, bah même moi, j'étais jeune. Hein. C'est un groupe qui a donc existé dans les années 90, début,
4: fin 90.
0: Voilà, 95, 2000.
4: Même après, 97, 98.
0: Et ils sont arrêtés début 2000, on va dire.
4: Ouais, ouais, à peu près. Ah, ouais.
0: Ils étaient Fontenay même, ou
4: Fontenay, oui.
0: Ouais, à côté, ouais,
4: Fontenay.
0: À savoir, on va le dire à l'antenne, que c'était un des premiers groupes de Chob. Chob qui finit ensuite bassiste dans les groupes Etz et Keisha, qui a un putain de niveau de ouf. Vous allez même entendre, parce que là, le titre, là, c'est Contradiction, c'est qui a dû sortir début 2000.
3: Ouais.
0: Le putain de. Le son est super bien mixé de la basse. Je sais pas où vous avez été enregistré, mais le son est nickel. Hein. Donc ça serait Contradiction avec un K, parce qu'il mettait des K même à Circus. Hein, c'est pas un C, le deuxième. Le groupe faisait, on va dire, du groove fusion, un peu, je pense, influencé par le Mass Hysteria des débuts.
5: Ouais, on les appelait les cornes aussi.
0: Les cornes, ouais, les prémices des New Metal.
5: Mais ouais, New Metal, ouais.
0: Mais... Alors, il y avait deux chanteurs.
5: Bah, il y avait Chubb à basse et au chant.
0: Voilà.
5: Et je sais pas s'il y avait un chanteur, non, je me souviens pas qu'il y avait un chanteur seul.
0: Et ah, peut-être qu'il faisait les voix plusieurs, ouais.
5: Le c'est... guitariste, le deuxième guitariste devait chanter, et Samuel Rivière qui était guitare lead.
0: Qui joue toujours lui, non? Tu sais pas?
5: J'ai pas de nouvelles, ouais. Je sais pas.
0: Est-ce que t'as partagé la scène avec eux, avec tes groupes,
5: oui,
0: à l'époque?
5: À l'époque, avec Je Suspecte, ouais.
0: Ouais,
5: donc. On avait fait plusieurs dates, on avait fait un tremplin au Fusion.
0: Ah oui, c'est vrai qu'ils faisaient ça, toi.
5: 99, ouais.
0: Ouais. Et qui c'est qui avait gagné?
5: Je sais pas, mais nous on avait fini 3ème ex aequo avec eux.
0: Oui, il filait pas d'enregistrement quand tu gagnais?
5: Non, à l'époque, je sais même pas ce qu'on a gagné. Bonne soirée, une bonne.
0: Moi ouais, je me souviens. je crois que quand il y avait le tremplin avec Process, c'est Shark qui jouait avec vous, non? C'était pas Shark. Et c'est eux qui avaient gagné, je crois. Je crois qu'ils avaient gagné des
5: titres. Shark, dans l'histoire, c'est aussi. Mon guitariste, un guitariste de Just Suspect qui est parti aussi chez Shark.
0: D'accord.
5: Quelques années après. Ouais.
0: D'accord. Mais ils n'étaient pas situés plus vers les Herbiers.
5: Eux, ouais, c'est Saint-Michel, Montmercure.
0: Ouais, ouais, c'est ça. Ok. Qui déjà à l'époque était assez pro parce qu'il jouait, qu'il jouait au clic et tout avec des séquences.
5: Avec Matt et Matt, le chanteur, en train de ressortir un projet là, actuellement.
0: D'accord.
5: J'ai plus le nom en tête, mais.
0: Toujours dans la région, lui.
5: Il est vers Cholet. Je ne veux vraiment pas dire de bêtises, mais.
0: D'accord. Shark, on les avait passés aussi dans les premières émissions. On avait parlé avec Belette, d'ailleurs, qu'on lui fait coucou, Belette, qui a aussi des grosses anecdotes. Et puis après, ben, on s'écoutera Dystopique. Mais pour l'instant, c'est Circus. Alors écoutez bien, la basse, c'est pour l'époque, c'est vachement bien. Allez, à vous les studios.
1: On est parti avec Contradiction.

0: Et voilà, c'était Dystopique.
1: Dystopique, et oui, un des groupes les plus récents aussi, qu'on va pouvoir parler ce soir. Juste avant de parler de Dystopique, on rappelle qu'on est dans Metal From The Crypt à l'antenne en direct. On va déborder un peu. Juste avant, vu qu'on est dans le sujet, il va y avoir un concert ce vendredi gratuit à l'atelier. C'est aux Achars, à la mode Achars pour moi, avec Wallbangers, donc qui est à Montaigu maintenant, qui sont Nantes. Voilà, exactement.
2: Très bon groupe, très bon groupe.
1: Et il y aura un groupe qui s'appelle Tokar, je ne sais pas ce que ça veut dire. C'est du trash fastcore et ça sera gratuit. Donc c'est ce vendredi là, c'est gratuit si vous voulez aller au bar, c'est le bar à bière en fait qui est le long de la route. Voilà.
3: Tokar.
1: Ah non, Tokar, avec un point d'exclamation.
2: T'as de l'esprit toi.
1: Alors, je vais essayer d'y aller les gars parce qu'ils écoutent, mais je vais un fastoche le lendemain, donc c'est chaud. Qu'est-ce que je voulais dire? Ah oui, Dystopique, on y vient. Dystopique, donc avec Nico, qu'on a pu voir dans Tancred au début de l'émission. Alors, dans Dystopique, ça existe depuis quand Dystopique?
4: On s'est formé pendant le premier confinement.
1: D'accord.
4: En fait, on avait tous nos idées à distance.
1: Et tu les connaissais un peu avant?
4: Ouais, parce que j'ai pas mal joué à Lille-Dieu. Quand j'étais avec Under the Conflict, Rue de la Forge, tout ça, on jouait à Lille-Dieu.
1: D'accord.
4: Et après, c'est là que j'ai rencontré Lilian et Dadou. Et puis, j'aimais bien ce que faisait Dadou. Je trouve qu'il a une très très bonne patte au niveau punk, hardcore, metal. Et j'ai dit, ouais, allez, vas-y.
1: Voilà, c'est un peu un mélange un peu de Tagada Jones avec d'autres influences.
4: Oh, ouais. Là, on s'en éloigne beaucoup. Là, sur le nouvel EP là, qui sortira bientôt.
1: D'accord, c'est prévu.
4: C'est
1: ouais.
4: plus moderne.
1: D'accord.
4: Parce qu'en fait, dans le groupe, moi je suis plus vieux. Dadou a 33 ou 34, j'espère que je dis pas de conneries. Et Lilian et Alexina qui sont frères et sœurs.
1: Ah oui,
4: sœurs.
1: C'est une bassiste, oui.
4: Alexina a 20 ou 21, je sais plus. Et Lilian en a 26, donc en fait c'est plus
1: leurs influences.
4: Ouais, leurs influences.
1: Ils amènent.
4: Mais après voilà, on apporte toujours notre patte. Hein.
1: Donc il y a un EP qui est sorti.
4: Là, l'EP va sortir à bientôt. Ouais. Après là, on a l'album Cendre, il est sorti l'année dernière, je crois.
1: Ouais.
4: Puis on avait sorti aussi un premier album.
1: Parce que là, le titre.
4: C'est sur Cendre.
1: C'est sur Cendre. Ouais. Ok. Oui, on a pu vous voir. Moi, je me souviens.
4: Au Vent du Rock.
1: Rock à Bloc aussi, non?
4: Oui. Oui, c'est vrai.
1: Winter.
4: Oui, c'est ça. Oui.
1: D'accord.
4: C'est vrai.
1: Qui connaissait Dystopique de nom, de vue en scène, hein? D'accord, ouais. Bon, c'est un peu plus, d'accord. Impeccable. Le groupe existe toujours, du coup. Oui. Les gars, vous êtes obligés de franchir votre île, apparemment, les gars et la fille.
4: Voilà. Pour l'instant, parce que là, pour l'instant, y a un autre batteur qui me remplace parce que j'ai été obligé de partir. Parce que je suis en train de mettre en place tous mes projets, mon école en ligne et tout ça.
1: D'accord.
4: J'avais pas le temps de m'en occuper, surtout de partir sur l'île, c'était compliqué.
1: Ouais.
4: Et en fait, Tom, le batteur, a eu des problèmes à la main et il s'est blessé. Et apparemment, c'est assez long, quoi. Donc là, pour l'instant.
1: C'est un peu en stand-by.
4: Ouais, voilà, ils m'ont demandé si c'était possible que.
1: Tout le monde joue un peu chez soi.
4: Ouais, voilà, exactement.
1: Donc il y a un truc qui va sortir. Est-ce qu'il y a des dates? Vous êtes sur des trucs ou pour l'instant non, c'est pépère?
4: Ils m'ont parlé d'une date pour l'année prochaine, mais c'est pas encore sûr, donc je peux pas.
1: D'accord.
4: Ça sera sur l'île de toute façon, je pense.
1: Ok, donc Dystopique avec un K à la fin. Alors tu as dit vite fait, rappelle-nous dans les groupes que tu as joué, parce que je crois que je t'avais pas demandé ça dans tous les groupes. Alors, il y a Under the Conflict.
5: Le CV.
4: Attends, je vais te dire tout ça. Ouais, je suis désolé parce qu'il y en a
5: un peu. Anti-sèche.
4: Attends, c'est ouf. Ah voilà, c'est vrai. Alors, il y a eu Uncensored, il y a eu Tancred, il y a eu Under the Conflict, Grim Reaper Ride.
1: Oui, d'accord, oui. Ok, j'ai connu ça.
4: Ouais, j'ai joué de 2019 à 2020.
1: D'accord.
4: Rue de la Forge, où j'ai vraiment, c'était au début. Après, il y a eu du punk, fallait pas nous inviter, c'est nous qu'on est là. Puis, la Dystopique.
1: D'accord, c'est déjà un beau CV. Hein. Vous avez peut-être vu ces groupes autrefois, là, peut-être. Mais non, on les a vus. Tancred, j'ai une fois. J'ai vu Tancred en live.
4: On avait fait la fête de la musique à La Roche, je me souviens.
1: Et les autres groupes, je les ai vus. Ok. Est-ce que tu veux rajouter quelque chose sur Dystopique?
4: Salut les gars.
1: Salut les gars, bonjour.
4: Je sais pas s'ils écoutent, je sais pas, mais voilà.
1: Je vais pouvoir tout mettre tout ça parce que là on n'aura jamais la contente. Si, est-ce que dans tous les groupes qu'il y a, vous pouvez prendre le micro à n'importe quel moment, est-ce que vous avez senti des challenges ou de la concurrence autrefois? Est-ce que les groupes étaient par clan? Est-ce que vous avez ressenti ça à des époques définies? Est-ce que les gars, c'est toujours les mêmes groupes qui jouent avec, ou est-ce que tout le monde est tout ouvert?
4: Il y a eu un peu de ça.
1: moins, oui, il y a de ça.
4: C'était beaucoup, ouais, ça. Ouais, mais après, il y avait aussi l'effet inverse. Hein, je veux dire, on se connaissait pas, c'est cool.
1: Ce qui est bien dans les fesses comme genre Rockablock et tout ça, c'est que souvent il y a des styles différents et tu sympathises en mangeant, machin. Et c'est vrai qu'on voit un peu moins ça. Mais il y a eu une époque où c'était un peu chacun un peu dans sa case et c'est bien que ça s'ouvre et c'est très bien. Vous pouvez intervenir, non ? Personne n'a envie de parler.
2: Je m'étais souvent fait la réflexion parce qu'à Nantes, tu avais quand même certaines scènes nantaises où c'est vrai que quand tu allais dans les différents bars, c'était à peu près les mêmes groupes qui revenaient. Je traîne beaucoup aux Zinor aussi, vers Montaigu. Oui. Et c'est vrai qu'aux Zinor, tu as beaucoup les mêmes groupes qui reviennent.
1: En fait, ils ont un collectif.
2: C'est vrai que quand tu allais dans les différents bars, c'était à peu près les mêmes groupes qui revenaient. Je traîne beaucoup aux Zinor aussi, vers Montaigu. Oui. Et c'est vrai qu'aux Zinor, tu as beaucoup les mêmes groupes qui reviennent.
1: En fait, ils ont un collectif.
2: C'est vrai que quand tu allais dans les différents bars, c'était à peu près les mêmes, mais qu'il y a un petit effet de solidarité quand même, où on essaye tous de tenir le coup ensemble.
1: Voilà.
2: Moi je trouve ça cool. J'espère pour vous.
1: Exactement. Ouais,
0: hein. Une belle communauté, je trouve.
2: Ouais, de fou. Il y a quand même des très belles choses.
0: C'est rassembleur aussi.
2: Absolument. Absolument.
1: Tiens, mais j'ai oublié de vous le demander là, sans réfléchir. Alors, ceux qui ont fait plusieurs enregistrements, quel est votre meilleur enregistrement avec un des groupes que vous avez eu chez nous? Allez, à toi. Quel était ton album préféré, sans réfléchir, que tu as enregistré dans toutes tes années? Si tu en avais un.
5: Bah, j'hésite entre les deux derniers, entre Nibal et Naquadria, mais c'est normal, c'est mes projets actuels, et puis avec Pongé.
1: D'accord. Voilà,
5: c'est avec lui, c'est.
1: Il avait un studio autrefois à la Roche.
5: Il avait son studio il y a quelques années.
6: ASD.
5: ASD. Puis voilà, après, oui. Je suspecte qu'il y a 20 ans, mais c'était. Voilà,
1: j'étais tout souvenir. C'est, ouais, c'est les premiers enregistrements, on va dire.
5: Bah oui, oui, tout ça, c'est des souvenirs. On a bien fait chier.
1: Toi, Antoine.
6: Tu peux soulever le micro. Moi, c'est surtout Nyaka Grinta, parce que c'est
1: une bonne expérience.
6: Seul album que j'ai vraiment fait. Après, il y a eu des EP, mais.
1: Mais c'est celui qui viendra en premier, le Nyaka Grinta, et qu'on a passé à Cyclo.
6: Ouais, parce qu'on a passé des bons moments dans ce gîte, on a bien rigolé.
1: D'accord. Alors, Luc, quel enregistrement, officiel ou non officiel, t'as le plus plu?
7: Franchement, je m'éclate à chaque fois que j'enregistre un truc.
1: Qu'est-ce qui te vient en premier?
7: Bon, allez, on va dire le plus officiel de tous, ça va être le P de DK, ça.
1: D'accord.
7: Qui est sorti en fin d'année dernière. Non, c'était au printemps.
1: C'était janvier.
7: Janvier, merci Nico.
1: Vous avez vu sur le plateau, j'en suis bien. Ma mémoire marche encore.
7: Non, sinon, ouais, je m'éclate à chaque fois, donc. Je saurais pas choisir vraiment.
1: Oui, mais avec après, c'est pas une concurrence, c'est le truc qui vient direct. Hein,
7: ouais,
1: c'est chaud. Alors, toi, Axel.
2: Moi, j'ai jamais réussi à enregistrer un truc potable. Ça a toujours été que du DIY.
1: Ouais,
2: donc voilà. Mais j'avais un groupe qui s'appelait Yarost, où c'était une espèce de Doom Sludge drone. Exactement. Avec messieurs Godet et Garçonnet, le cœur, bien évidemment. Et je regrette de ne pas avoir enregistré un truc vraiment. Parce que le set qu'on avait était, je trouve, monstrueux. Donc je regrette, mais peut-être un jour.
8: Moi pareil, j'ai jamais réussi à enregistrer des trucs qui me plaisent vraiment. Donc voilà, plus le live quoi, qui nous a vraiment rassemblés, je trouve. Après, on en parlait, peut-être garder une trace ou deux, trois morceaux.
1: D'accord.
8: Si on joue plus ensemble, tu vois, ça serait cool.
1: Et toi, tous tes projets, est-ce que ça va être dur de choisir?
4: Non, parce que malgré que j'adore le studio, en fait, moi, je suis quelqu'un qui préfère le studio au live. Moi, le live, j'en peux plus, quoi. Vraiment,
1: d'accord.
4: C'est pour ça j'en fais de moins en moins.
1: C'est original, oui, d'accord.
4: Ouais, mais après, ouais, je sais qu'il y en a plus qui aiment le live que le studio. Moi, c'est l'inverse. Après, c'est un parti pris.
1: Alors, c'est quoi l'album
4: Moi, c'est avec Disto, parce qu'en fait, c'est là que j'ai découvert le home studio. Et honnêtement, même si j'ai kiffé jouer en studio avec plein d'autres groupes, enregistrer tout ça, il
1: n'y
4: avait pas cette pression.
1: Ouais.
4: Voilà. Franchement, c'était super. Et là, toutes les idées, elles venaient vraiment. Et franchement, le home studio, moi, j'adore. Maintenant, j'en fais tout le temps chez moi, quoi.
1: D'accord.
4: Je kiffe vraiment ça. Et franchement, tous les enregistrements que j'ai fait avec Dystopique, c'est les meilleurs que j'ai fait.
1: Tu peux t'enregistrer tout seul chez toi.
4: Voilà, exactement. Puis j'envoie ma piste en midi, tout ça. Après, s'il y a un truc à changer, je retouche. C'est juste du bonheur. Au moins, t'es pas sous pression. Tu prends ton temps. C'est vraiment bien, moi, je trouve.
1: Et toi, t'as fait Vasectomia.
9: Moi, j'ai jamais enregistré. Voilà.
10: Si, le premier.
9: Non, c'était même pas moi. J'étais pas là. J'étais pas né.
1: Non, mais franchement, ce que tu fais chez toi, le son est vraiment correct.
9: Ouais, voilà. Bon, je bidouille chez moi avec Cubase et puis à tous mes plaisirs. J'étais pas né.
1: Ce que tu fais chez toi, le son est vraiment correct.
9: Ouais, voilà. Bon, bah oui, bah, je bidouille chez moi avec Cubase et puis tu mets. J'étais pas né.
1: Voilà.
2: C'est le sample d'intro, c'est magnifique.
1: Alors après, on va partir sur Montaigu avec un groupe qui s'appelle Gus Vendetta. Est-ce que vous avez vu?
2: Très bon, Gus Vendetta.
1: Tu les as vus en live?
2: Des bons copains.
1: D'accord. Alors, une petite anecdote, c'est un groupe qui existait de... C'est créé en 2013 par Sicilien, ils étaient...
2: Des bons copains.
1: Oh, je crois maintenant...
2: Oui, tout à fait.
1: Pierre-Marie.
2: Et ouais. Il a un groupe de bossa nova aussi.
1: C'est un batteur.
2: Tout à fait. Ouais. Il a un orchestre de bossa nova en ce moment. Adorable.
1: Alors, il pratiquait du post-hardcore, un peu métallisé, un peu screamo même.
2: Ouais.
1: À savoir que l'un des icônes joue actuellement de le groupe Montacutin Trouble. Tu connais peut-être, toi, Trouble?
0: Ouais, Trouble.
1: On en connaît, on les a vus en concert en début d'année au Chercheur de Noise, à Vermont-Aigu.
0: C'était nos collègues, pour certains, nos collègues de radio. Trouble qui faisait l'émission Punk.
1: Exactement. Comme quoi tout se rejoint.
2: Absolument.
1: Alors, si vous voulez écouter aussi Gus Vendetta, tous les trucs qu'ils ont sortis, ils ont tout laissé sur leur Bandcamp en fait. Alors, le groupe splittera donc avant 2020. Ils ont existé à peine 7 ans. Donc, personne n'a partagé la. Si! Est-ce que tu étais dedans? Parce que j'ai vu que Uncensored en 2013 a partagé la scène avec eux.
11: Impossible. Ah oui, en 2013, oui, j'étais.
1: Donc t'as sans doute joué avec Gus Vendetta sans le savoir.
11: Je connais le groupe, mais ouais, sans le savoir. Ouais,
1: d'accord.
11: Mais après, je me rappelle plus. Hein.
1: Voilà, il nous écoute des fois maintenant. Il a déménagé, le batteur qui faisait de la boxe avec toi, Coco. T'as tous rejoint en fait.
0: Ah oui, Jérôme qui est à Poitiers, qui se fait appeler John McLean, je fais une grosse bise parce que voilà, c'est vraiment quelqu'un de super sympa et je sais qu'il nous écoute.
1: D'accord. Et on lui fait un bisou s'il nous écoute. Donc Gus Vendetta. Vous allez voir, c'est un super son, hein. Ça a été enregistré, je crois, en 2016, il est sorti celui-là, de l'album, Avant l'aube. L'album, c'est Avant l'aube, voilà.
0: Et on va s'écouter le titre, La Poursuite.
1: Voilà, et après, ça sera Affected Seal, que je crois que personne connaît ici et qu'on va tous découvrir.

0: Et voilà, on vient de s'écouter Affected Chill avec le titre Nightmare, mais on va en parler maintenant. Donc avec un son bien en route.
1: Exactement, c'était donc Affected. J'entends pas mon micro.
0: Affected. Ah oui, c'est normal, je l'ai pas monté. J'ai pas monté ton micro, Nico. Voilà.
1: Ouais, c'est bon. Donc on a écouté Affected Chill. Donc ça, c'est un des groupes que je ne connaissais pas. Alors merci encore Aurel de m'avoir aidé là-dessus. Donc Affected Seal, c'était une démo de 2001. C'est un groupe qui était de Fontenay. Affected Seal, qui existait de 99 à 2002. T'habitais là-bas à l'époque?
2: Je suis parti en 2000.
1: D'accord, ok, bon, vous êtes peut-être croisés. Hein. Ça n'a pas duré si longtemps que ça non plus. Hein. Alors moi, il m'avait dit, donc, Aurel, qui était dans le groupe, qui était proche du groupe Just Suspect.
2: Oui, mais c'est lui.
1: Et voilà, donc voilà. Qu'on vous a diffusé dans les premières émissions aussi de Just Suspect. On avait aussi appris un peu l'histoire d'un des membres. Il se définissait comme rock lourd, métal, avec des touches de néo, voilà. Je ne vais pas demander qui connaissait, parce que même moi, je ne connaissais pas. Tu aurais pu connaître. Tu connais le monsieur, je pense, ouais. Et voilà, Affected Seal, voilà. Encore un truc que je ne connaissais pas. Et il est 20. Je me tâte à passer Trouble, parce que je l'ai, Trouble. Il est pas loin.
0: Ouais, de toute façon, c'est le 13. Maelstrom ne dure pas très longtemps.
1: Alors, Maelstrom, on va passer vite fait. Alors, je savais pas qu'ils étaient de Vendée. En fait, il y a 10 000 groupes qui s'appellent Maelstrom. Hein, voilà. On va s'écouter de la démo Let's Dance 2, 3 petits points à Forget de 2005-2006. Donc, ça nous rajeunit pas. C'était un groupe électro-métal originaire de la Roche-sur-Yon, ayant existé dans les années 2000. Personne les a vus, moi ça me tire rien. Je me souviens sur l'affiche, par contre, sur les affiches du Fusion, ils ont dû faire le Fusion au moins une fois. Voilà, et on va s'écouter Maelstrom, et on finira donc par Trouble, aussi un groupe récent, tu connais aussi, et nous on connaît aussi un peu les gars.
0: Ouais.
1: Donc là on s'écoute Maelstrom.
0: Le titre Rock'n'Roll.
1: Ouais, on s'écoute Trouble, et puis on parle pour finir, et puis voilà.
0: Ok, ça marche, c'est parti.

0: Et voilà, c'est rock'n'roll.
1: Voilà, voilà, ça va être la fin. On va remercier tout le monde, en tout cas, d'être venu. Merci d'être venu un lundi soir. Ça va être dur demain matin. Hein.
2: Ouais, c'était cool.
1: Voilà.
0: Ouais, merci à tout le monde.
1: Parce que ça a très très vite passé. Et là, donc, on va se passer un morceau que j'avais pas forcément prévu. On va se passer Trouble. Alors, eux sont, y a du hardcore. Ça sonne un peu métal par moment, mais c'est la scène de Montaigu, on va dire. C'est un groupe qui est né. Alors, au début, ils s'appelaient Trouble. Moi, je les ai appelés Trouble. Et oui. En fait, ils se prononcent en anglais avant. Et maintenant, ils s'appellent Trouble. Ici, ils m'ont dit que c'était Trouble maintenant. Donc, c'est né en 2018 à La Roche-sur-Yon. Donc, ils répètent au KM, en fait. Ils sont basés. Ouais. L'assaut, c'est vraiment.
2: Je crois qu'ils jouent d'ailleurs au truc fin septembre. Il me semble qu'ils jouent.
1: Ah, au Locomotive ?
2: Je crois que c'est vrai, il m'a dit qu'il jouait.
1: Ah, ouais. Peut-être, oui. Ouais. Bah, j'irai voir, de toute façon. C'est qu'à 5-6 euros, il reste encore des places. En tout cas, le groupe a été construit sur les bases de deux anciens groupes des années 2000, Golden District et Beer in Mind. Ah oui, putain, d'accord. Okay.
0: Ah, Beer in Mind, qui avait joué au Matza à l'époque.
1: Oui. Qu'on fait Beer in Mind, ouais, j'ai connu, qui avait joué même au Bip Cornu. Vous avez connu, vous, le Bip Cornu ? Vous avez joué là-bas ?
3: Ah, dit oui, quelque chose, mais ça.
1: Qui était pas loin du Leclerc. C'est un magasin de pêche maintenant. C'était une très belle scène, hein, mine de rien. En fait, ils se sont coulés parce qu'ils avaient fait un magasin de vêtements. En fait, ils avaient des dettes au cul de ouf. Et c'était vachement bien. Alors, le groupe Trouble, ils jouent souvent aux Inoirs de Montaigu, hein, parce qu'ils sont dans le collectif. Et ils sont sortis plusieurs singles. Alors, sur Bandcamp, vous pouvez les voir. Et là, c'est dans les derniers qu'ils ont sortis. Ça va être quel titre, Coco ?
0: Ça va être le titre Battles.
1: Alors, quelqu'un veut-il dire quelque chose pour la fin ? Est-ce qu'il n'y aura plus de métal dans 20 ans ? Est-ce qu'il n'y aura plus de hardcore ? Est-ce qu'il n'y aura plus de fusion en Vendée ? D'après vous, quand on sera tous vieux.
3: Non, ça continuera.
1: Ça va continuer.
3: Voilà, de manière différente, je pense. Génération qui prendra le relais.
1: C'est bien parce qu'il y a des petits jeunes qui prennent la relève. Donc c'est cool. Et ils sont très bons en plus. Ils sont meilleurs que nous à leur âge, hein, les jeunes. Hein. On va l'avouer, ils sont meilleurs. Hein. Merci YouTube et tout ça. Hein. Donc merci à tous d'être venus. On se réécoutera ça avec plaisir. C'était un moment bien cool. Et donc, Trouble avec le titre.
0: Avec le titre Battles.
1: Et on se dit à la semaine prochaine où il y aura un live report espagnol.
0: Voilà. Ok.
1: Allez, salut.
0: Salut.
2: Salut.

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